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2: Bonjour, un bilan inédit pour les incendies en France. Plus de 115 000 hectares ont déjà brûlé depuis le début de l'année, annonce le ministre de l'Intérieur Laurent Nunez. 30 à 40 feux sont combattus chaque jour. La situation demeure très défavorable en Gironde, dans les Landes, le Var et en Haute-Corse. Face à cette crise, le président Emmanuel Macron doit présider ce matin une cellule interministérielle exceptionnelle avant le Conseil des ministres. Et puis l'incendie monstre continue de ravager la Gironde où 42 000 hectares sont déjà détruits et 220 000 personnes évacuées. La préfète Sonia Brocas incite fortement les touristes à éviter le département, alors qu'une nouvelle hausse des températures est attendue mardi. Sur le terrain, plus de 5000 secouristes luttent contre un feu imprévisible. Le bilan provisoire fait toujours état de 240 habitations détruites et 75 pompiers blessés. Et puis une quatrième vague de chaleur devrait donc s'abattre sur la France dès mercredi. Météo France alerte sur un risque élevé de canicule du sud-ouest au bassin parisien, avec des températures oscillant entre 35 et 40 degrés. Les nuits deviendront éprouvantes et tropicales. Un passage en vigilance rouge est probable sur une large moitié ouest. Un nouvel épisode étouffant qui pourrait durer jusqu'au 6 août. En Espagne aussi, le Premier ministre évoque des heures difficiles face à des incendies dévastateurs. L'incendie près de Madrid est devenu le plus important de l'histoire récente du pays, avec 25 000 hectares ravagés. Au total, 75 000 personnes ont été évacuées entre la capitale et la région de Valence, où un mort est déjà à déplorer. Les flammes dépassent désormais largement les capacités d'extinction des secours, selon les pompiers. En Allemagne, le suspect de l'attentat de Berlin a été tué par la police ce dimanche. Recherché après avoir foncé en voiture sur la foule lors de la marche des fiertés, cet homme de 21 ans, lié au milieu islamiste, a agressé des policiers avec une arme blanche avant d'être abattu. L'attaque survenue samedi soir, elle, dans la capitale allemande, a fait au moins un mort et 29 blessés. Enfin, c'était l'arrivée du Tour de France. Hier, Mathieu Van Der Poel s'est imposé sur les Champs-Élysées après trois ascensions de la butte Montmartre. Le Néerlandais a résisté au retour des sprinteurs lors de cette dernière étape du Tour de France. De son côté, Tadej Pogacar rentre un peu plus dans la légende. Slovène remporte son cinquième maillot jaune et égale le record historique de Jacques Anquetil, Bernard Hinault, Eddy Merckx ou bien encore Miguel Indurain.

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0: Merci de votre fidélité à Demoiselle, merci de nous avoir rejoints sur la radio d'ici. Clara Luciani, à l'instant que mon cœur lâche, il est déjà 7h.
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0: Et voici l'essentiel de l'actualité, hein, nationale et internationale sur Demoiselle, c'est aux côtés de la rédaction. Bonjour.
2: Bonjour, un bilan inquiétant pour les incendies en France. Plus de 115 000 hectares ont déjà brûlé depuis le début de l'année, une annonce du ministre de l'Intérieur, Laurent Nunez. 30 à 40 feux sont combattus chaque jour face à cette crise. Le président Emmanuel Macron va présider ce lundi matin une cellule interministérielle exceptionnelle avant le Conseil des ministres. Et puis l'incendie monstre continue de ravager la Gironde. 42 000 hectares sont déjà détruits, 220 000 personnes évacuées. La préfète Sophie Brocas incite fortement les touristes à éviter le département. Elle annonce ce matin que les activités des colonies de vacances sont suspendus. La préfecture annonce aussi que la situation a été cependant globalement stable au cours de la nuit. Sur le terrain, le bilan provisoire fait état de 240 habitations détruites et 84 pompiers blessés. Et puis pour ne rien arranger, une quatrième vague de chaleur devrait s'abattre sur la France dès ce mercredi. Météo France alerte sur un risque élevé de canicule du sud-ouest au bassin parisien avec des températures oscillant entre 35 voire plus de 40 degrés. Les nuits deviendront également éprouvantes et tropicales. Un passage en vigilance orange est probable sur une large moitié ouest. Un nouvel épisode étouffant qui pourrait durer jusqu'au 6 août. En Espagne aussi, l'incendie près de Madrid est devenu le plus important de l'histoire récente du pays avec 25 000 hectares ravagés. Au total, 75 000 personnes ont été évacuées entre la capitale et la région de Valence où les flammes dépassent désormais les capacités d'extinction des secours. À l'international, sur le front de la guerre en Ukraine, le président Volodymyr Zelensky sera reçu aujourd'hui par le nouveau Premier ministre britannique Andy Burnham. Les deux dirigeants doivent se rencontrer sur une base navale pour préparer de futures missions en mer Noire. À Berlin, le suspect de l'attentat a été tué par la police hier, recherché après avoir foncé en voiture sur la foule lors de la marche des fiertés. Cet homme de 21 ans lié au milieu islamiste a agressé des policiers avec une arme blanche avant d'être abattu. L'attaque survenue samedi soir dans la capitale allemande a fait au moins un mort et 29 blessés. Enfin, direction le Tour de France avec Mathieu Van Der Poel qui s'est imposé hier sur les Champs-Elysées après trois ascensions de la butte Montmartre. De son côté, Tadej Pogacar entre encore un peu plus dans la légende. Le Slovène remporte son cinquième maillot jaune et égale le record historique de Jacques Anquetil, Bernard Hinault, Eddy Merckx et Miguel Indurain.
0: Merci, on vous retrouve tout à l'heure sur Demoiselle 8h.
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1: Nous sommes le lundi 27 juillet aujourd'hui.
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1: 208e jour de l'année, on fête les Natalis, c'est la journée internationale du Fonio. C'est une céréale ancestrale d'Afrique de l'Ouest qui résiste à la sécheresse. Ce 27 juillet également, c'est une date à marquer d'une pierre blanche. En 1990 d'ailleurs, c'était la dernière sortie de la Citroën C. De chevaux par Todd et moi qui quittait les chaînes de production au Portugal. Il a quand même été vendu près de 7 millions d'exemplaires de cette fameuse voiture. 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Repeat it, voici le titre d'Ed Sheeran sur Demoiselle et à suivre l'info à 7h15.

0: 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Ed Sheeran sur Demoiselle et Martin Garrix sur la radio d'ici.
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0: Quelques anniversaires à fêter aujourd'hui. Jaime Lannister de Game of Thrones fête son anniversaire aujourd'hui. Il a 55 ans, l'acteur hein, bien sûr. Hein. Jonathan Rhys-Meyers a 48 ans aujourd'hui, côté comédien français. Reda Caleb a

0: Dans le prochain quart d'heure, hein, les nouveaux soleils, Indochine sur Demoiselle et puis notre souvenir. Après la pause publicitaire, ce sera Mylène Farmer.
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0: Que mon cœur lâche, à l'instant sur Demoiselle, hein, vous avez bien sûr reconnu le titre de Mylène Farmer, sorti en 1992.
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0: Et temps pour vous de retrouver l'information locale et départementale sur Demoiselle.
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0: Nous retrouvons sur Demoiselle les titres de l'info d'ici.
4: Ils sont particulièrement vulnérables sur la route. Les adolescents sensibilisés au pilotage de deux-roues motorisées comme les scooters dans le cadre d'une opération organisée à Royan par les CRS et les assureurs. Avec la canicule, elle a poussé à vitesse grand V dans le canal La Rochelle-Maran. La plante exotique l'agarosiphon fait actuellement l'objet d'une opération de faucardage. Et puis les idées sorties pour aujourd'hui dans Quartier d'été avant la météo. Un ciel couvert aujourd'hui.
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0: Bonjour Emmanuel.
4: Bonjour Mickaël, bonjour à tous. Et tout d'abord, des agriculteurs charentais-maritimes sont partis prêter main forte aux pompiers de Gironde hier après-midi avec leurs tracteurs et leurs citernes remplies d'eau pour lutter contre les méga feux de forêt. Deux convois ont pris le bac Royan-Le-Verdon hier en fin d'après-midi, escortés par la police nationale et la police municipale de Royan. La préfecture a également lancé ce week-end une alerte pollution atmosphérique pour une concentration de particules. Les incendies en Gironde et dans les Landes sont à l'origine d'une dégradation de la qualité de l'air. Le préfet Michel Prozic a donc décidé de déclencher le premier niveau du dispositif de gestion des épisodes de pollution. La procédure d'information, elle est active sur l'ensemble du département jusqu'à nouvel ordre. La pollution atmosphérique peut provoquer toux, essoufflement, majoration des crises d'asthme, d'irritation des yeux et de la gorge. Le préfet recommande donc pour les populations vulnérables et sensibles de limiter les déplacements sur les grands axes routiers aux périodes de pointe, de limiter les activités physiques en cas de symptômes ou d'inquiétude, de consulter son médecin ou son pharmacien. Le plan blanc de niveau 2 déclenché au sein du groupe hospitalier Sainte-Saint-Jean d'Angeline dans le cadre de la mobilisation régionale liée à ces incendies dans le cadre du dispositif Orsan, une décision préventive qui permet à l'établissement d'anticiper une éventuelle montée en charge de son activité et de pouvoir contribuer à l'effort régional de prise en charge des patients. La population est invitée à adopter les bons réflexes, privilégier son médecin traitant pour les situations ne relevant pas de l'urgence, réserver le recours aux services d'urgence aux situations qui le nécessitent réellement et composer le 15 uniquement en cas d'urgence médicale. Enfin, la Vélodyssée est fermée entre la Charente-Maritime et la Gironde. Les cyclotouristes sont invités à prendre la V80 en Charente-Maritime pour rejoindre Bordeaux. À Royan, les adolescents sensibilisés à la pratique du deux-roues motorisé dans le cadre de sa tournée d'été, la piste d'éducation routière CRS Assurance Prévention est présente en ce moment dans la capitale de la Côte de Beauté. Depuis hier et jusqu'à mercredi inclus, les assureurs et le ministère de l'Intérieur proposent au grand public et en particulier aux adolescents une initiation en toute sécurité aux règles de base de la conduite d'un deux-roues motorisé type scooter, car ce n'est pas sans danger. Philippe Cussac, adjoint au maire de Royan, chargé de la sécurité et ancien commissaire de police.
6: On s'est dit que cette piste CRS, étant donné que moi j'ai fait mes 8 dernières années dans les CRS, j'ai pu garder mes contacts, c'est comme ça que j'ai pu faire venir cette piste en plein été. On s'est aperçu qu'elle avait beaucoup de succès il y a 2 ans. Et que des jeunes gens qui viennent d'avoir le bac, par exemple, se voient offrir un scooter. Voilà, c'est, papa, est-ce que j'aurai mon scooter si j'ai mon bac? Voilà. Mais il a son scooter, c'est l'occasion de former, parce que au risque de, au pilotage d'abord, à la maniabilité, on a comme les auto-écoles, les CRS motocyclistes là ont des engins à double commande. Hein. C'est assez intéressant à voir. On a des crash tests aussi sur des casques, hein, pour montrer un petit peu ce que ça peut donner. On a un petit stand, on a un stand aussi qui est monté celui-là par la police municipale en parallèle sur l'usage des trottinettes avec tout ce qui est autorisé, tout ce qui est interdit. Et puis un dernier véhicule qui est un véhicule aussi de pour la formation et le recrutement en ce qui concerne les effectifs de sécurité publique qui cherchent en ce moment des candidats pour les concours. Voilà, tout ça c'est un ensemble assez harmonieux avec un grand car podium qui donne, à l'intérieur duquel se trouvent des salles de classe aussi. On refait une formation en matière de code de la route sur le plan théorique.
4: Philippe Cussac, adjoint au maire de Royan, chargé de la sécurité dans notre département. En moyenne, entre 2021 et 2025, 23% des personnes tuées étaient en deux roues motorisées, contre 22% pour la moyenne nationale. L'initiation est gratuite à partir de 14 ans. Les candidats doivent se présenter avec un pantalon long et des chaussures fermées. Les gants, le blouson et le casque sont fournis. Ça se passe donc place de Gaulle à Royan. C'est l'une des conséquences des fortes chaleurs de ces dernières semaines et des trois épisodes de canicule survenus depuis le mois de mai. La végétation aquatique pour beaucoup pousse beaucoup, un peu trop même. C'est ce qui se passe pour le canal Maran-La Rochelle avec le réchauffement de l'eau. Une plante exotique envahissante, le lagaro siphon, s'en est donné à cœur joie. Le département gestionnaire des lieux organise donc en ce moment une opération de faucardage sur pas moins de 8 km. Simplement dit, on coupe les plantes pour faciliter l'écoulement de l'eau dans le canal. Françoise de Rofignac, vice-présidente du département.
7: On a une espèce exotique envahissante qui s'appelle le lagaro siphon et qui, avec la chaleur, comme c'est une plante qui vient des pays exotiques, pousse très très vite et devient plus qu'envahissante. Et donc là, ça commençait vraiment à gêner les coupons d'eau. Donc on a décidé de faire ce faucardage, c'est-à-dire d'aller couper les racines de cette plante sur on va dire le milieu du canal, sur à peu près 8-9 km, de manière à pouvoir, une fois qu'elle va être coupée, l'enlever. Il y avait donc l'entreprise qui faucarde, c'est-à-dire le petit bateau qui va couper l'herbe au fond. Et une fois que l'herbe est coupée, il prend une pince, toujours avec son petit bateau, il prend ces grandes herbes, il les met sur un bateau du département qui sert un petit peu d'aplat pour pouvoir le stocker. Et quand il y en a beaucoup, eh ben on s'approche de la berge, on met ça sur la berge, on le stocke. Et à la fin, quand on a un beau tas sur la berge, on le charge dans un petit camion qui va l'emmener dans un lieu de stockage où ça va sécher et puis après être broyé comme des déchets verts.
4: 3,6 km entre Mouillepied et le tunnel de Saint-Léonard à Dompierre-sur-Mer ont été nettoyés et ramassés pour l'instant. Il reste encore un peu plus de 4 km de canal à nettoyer jusqu'à Rompsey. Montant de l'opération, 39 000 euros. Elle est entièrement financée par le département. Les sorties de ce lundi tout de suite dans Quartier d'été.
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4: En Pays Marais-d'Oléron, à Dolus-d'Oléron, grand marché de nuit en centre-bourg avec des concerts à partir de 19h ce soir. En Pays Rochefort et Rochefort en fête avec les lundis de l'Arsenal. Au programme à 19h30 à la Prairie du Clos, la compagnie Le Bazar Savant avec le Sadique. À 20h45 au Clos Lapérouse, le Slim Paul Trio, c'est du rock blues. Et à 20h45, place Amiral Dupont de la chanson française métissée avec la corde raide. En Pays Rouennais, à la Tremblade, marché nocturne sur le quai d'honneur Jean-Pierre Talieu au port, ça commence à 18h. En Pays Saintais, à Saint-Brie-des-Bois, exposition accrochage 4 de Christophe Martin à découvrir à l'abbaye.
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4: Et on passe maintenant aux nouvelles du ciel.
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4: Et ça devrait se dégager progressivement, Michael.
0: Et oui, après cette parenthèse fraîcheur de dimanche, l'anticyclone des Açores reprend la main et le ciel se dégage progressivement cet après-midi. Un temps donc majoritairement, pardonnez-moi, clair. Les températures ce matin, 16 degrés à La Rochelle, 17 degrés à Royan et Sens. Cet après-midi, le mercure grimpera jusqu'à 24 degrés sur le littoral et les îles. 26 degrés du côté de Royan, 28 degrés dans les terres comme à Sainte. Demain, mardi, le ciel restera dégagé avec 31 degrés attendus à La Rochelle et 34 du côté de Sainte. Mercredi, la chaleur s'intensifie encore jusqu'à 38 degrés dans les terres. Un signe peut-être encore d'une nouvelle vague de chaleur.
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4: Merci d'avoir suivi cette édition. Très bon début de semaine sur Demoiselle.
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0: Et à 7h30, on s'intéresse à l'information locale et départementale. Tout à l'heure, auparavant, c'est les sports.
9: Bonjour à toutes et à tous. On débute avec du cyclisme et la fin du Tour de France 2026. Hier soir, la célèbre étape des Champs-Élysées est revenue à Mathieu Van Der Poel. Le petit-fils de la légende Raymond Poulidor s'est imposé au bout de l'effort après un ultime relais avec Tadej Pogacar dans le dernier tour dans Paris. Le néerlandais d'Alpecin s'est imposé d'un vélo avant le retour des sprinteurs, souvent vainqueurs dans la capitale française. Et cette dernière étape à Paris entre donc un peu plus dans la légende avec les trois montées de la butte Montmartre avec par la fameuse rue Le Pic, noir de monde encore hier. Tadej Pogacar a remporté son 5e Tour de France, égalant ainsi les records de Jacques Anquetil, Bernard Hinault, Eddy Merckx ou encore Miguel Indurain. Et dans le palmarès de cette année, on retrouve le maillot à poids de meilleur grimpeur sur les épaules de l'équatorien Richard Carapaz, le maillot vert de meilleur sprinter revêtu par le danois Mats Pedersen et le maillot blanc de meilleur jeune remporté par le coéquipier de Pogacar, le Mexicain Isaac Del Toro, devant les deux Français Paul Sexas et Lenny Martinez. Et notez justement que trois Français se sont hissés dans le top 10 du classement général. Paul Sexas termine 4e, Lenny Martinez 5e, Jordan Jagat 10e. C'est seulement la troisième fois que cette performance est réalisée depuis le début du 21e siècle, après 2014 et 2022. En revanche, aucun Français n'a remporté d'étape sur ce Tour 2026. Place désormais au Tour féminin qui se disputera du 1er au 9 août prochain au départ de Lausanne direction Nice, et le tour masculin lui partira d'Édimbourg en Écosse l'an prochain. En foot, le PSG se retire de la course pour attirer le jeune joueur ivoirien Yann Diomandé. Le club parisien l'a annoncé ce dimanche. Le PSG n'a pas souhaité s'aligner sur le salaire demandé par le joueur. En tennis, double victoire française sur le circuit ATP après Quentin Alice à Kitzbühel. C'est Lucas Van Hache qui l'a emporté à Estoril hier. C'est la 5e fois que cela se produit en 58 ans. Et puis en F1, victoire de Lando Norris au Grand Prix de Hongrie. Le champion du monde en titre a retrouvé de sa superbe après avoir été très discret depuis le début de la saison. Très belle journée de sport à toutes et à tous.

0: Indochine sur Demoiselle, les nouveaux soleils. Il est déjà 7h passé de 35 minutes à suivre le groupe Imagination.
1: Tom Kazak, le quintet.
2: Bonjour, bonjour à tous. Direction l'hippodrome de Clairefontaine-Deauville et le prix Léopold d'Orsay à l'occasion du Quintet Plus de ce lundi 27 juillet 2026. Disputé sur les 3900 mètres du parcours de Stilpid, réunira 16 concurrents âgés de 5 ans et au-dessus. Départ prévu 18h30. En tête de notre sélection, le 5, Earl of Shannon, aligne les performances de choix depuis quelques mois. Il visera la victoire. Celui du 15 qui aligne des boulas sur la montante actuellement. Le 4 jours polaire que l'on ne présente plus à ce niveau de compétition. Le 8 caco sur un parcours qui devrait servir ses intérêts. Et enfin le 13 jouvencel préparé avec le plus grand soin pour cette épreuve visée. Il complétera notre sélection. Une sélection que vous pouvez retrouver sur ma chaîne YouTube Tom Kazak, les pronostics hippiques avec mes dernières minutes. Donc notre choix aujourd'hui, premier le 5, Earl of Shannon. Second le 15, Kaline des Boulas. Troisième le 4, Jour Polaire. Quatrième le 8, Caco. Cinquième le 13, Jouvencel. Le second choix le 7, le 6 et le 2. Et à vous la fortune.
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0: groupe Imagination sur Demoiselle So Good To Write, à l'instant sur la radio d'ici. Au programme dans les prochaines minutes, eh bien rendez-vous avec l'Expresso de l'Info avec Emmanuel Bidot. Il y aura également Julia et l'horoscope du jour, et puis le single d'Oria. Ah oui, soirée mondaine et notre programmation sur Demoiselle, à tout de suite.
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0: 7h passées de 46 minutes sur Demoiselle. On va s'intéresser bien sûr à l'horoscope du jour aux côtés de Julia. Bonjour Julia.
1: Bonjour à tous. On commence votre horoscope de ce lundi 27 juillet par les Béliers. L'envie d'aller vite est bien présente, mais tout arrive au bon moment.
2: Taureau, une surprise pourrait bien changer le cours de votre journée.
3: Gémeaux, votre énergie est communicative. Lancez-vous dans ce qui vous enthousiasme.
4: Cancer, l'amour et l'amitié occupent une belle place aujourd'hui.
5: Lion, les choses avancent, même si ce n'est pas aussi vite que vous le souhaiteriez.
6: Vierge, vous rayonnez sans même vous en rendre compte.
7: Balance, faites un peu de place dans votre quotidien en allégeant votre esprit ou votre intérieur, vous retrouverez un vrai souffle.
8: Scorpion, sortez de vos habitudes, une expérience différente pourrait réveiller une envie que vous aviez oubliée.
9: Sagittaire, reconnectez-vous à ce qui vous fait vraiment vibrer.
10: Capricorne, la journée sera bien remplie, pensez à ralentir de temps en temps.
11: Verseau, ce qui ressemble à un contretemps pourrait finalement vous conduire vers une bien meilleure direction.
12: Et enfin les poissons, vous n'avez rien à prouver, votre authenticité suffit largement à attirer l'attention des bonnes personnes.
13: Je vous souhaite à tous une très belle journée.

0: C'était Auréa sur Demoiselle, soirée mondaine.
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0: Et nous retrouvons sur Demoiselle l'expresso de l'info.
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4: Des agriculteurs Charentais-Maritimes sont partis prêter main forte aux pompiers de Gironde hier après-midi avec leurs tracteurs et leurs citernes remplies d'eau pour lutter contre les méga-feux de forêt. Deux convois ont pris le bac Royan-Le Verdon, escortés par la police nationale et la police municipale de Royan. La préfecture a également lancé ce week-end une alerte pollution atmosphérique pour une concentration de particules. Les incendies en Gironde et dans les sont à l'origine de la dégradation de la qualité de l'air. Le préfet Michel Prozic a décidé de déclencher le premier niveau du dispositif de gestion des épisodes de pollution. La procédure d'information qui est active jusqu'à nouvel ordre. La pollution atmosphérique peut provoquer toux, essoufflement, crise d'asthme, d'irritation des yeux et de la gorge. Le préfet recommande aux populations vulnérables et sensibles de limiter les déplacements, limiter les activités physiques et consulter son médecin ou son pharmacien en cas de symptômes. Le plan blanc de niveau 2 déclenché au sein du groupe hospitalier Sainte-Saint-Jean-d'Angély dans le cadre de la mobilisation régionale liée aux incendies en Gironde dans le cadre du dispositif Orsan. Une décision préventive qui permet à l'établissement d'anticiper une éventuelle montée en charge de son activité et contribuer à l'effort régional de prise en charge des patients. Et puis la Vélodyssée fermée entre la Charente-Maritime et la Gironde. Les cyclotouristes sont invités à prendre la V 80 en Charente-Maritime pour rejoindre Bordeaux. À Royan, les adolescents sensibilisés à la pratique du deux-roues motorisées. Dans le cadre de sa tournée d'été, la piste d'éducation routière CRS Assurance Prévention est présente en ce moment dans la capitale de la Côte de Beauté, depuis hier et jusqu'à mercredi inclus. Les assureurs et le ministère de l'Intérieur proposent au grand public et en particulier aux adolescents une initiation en toute sécurité aux règles de base de la conduite d'un deux-roues motorisé type scooter, car ce n'est pas sans danger. C'est l'une des conséquences des fortes chaleurs de ces dernières semaines et des trois épisodes de canicule survenus depuis le mois de mai. La végétation aquatique pousse beaucoup, un peu trop même. C'est ce qui se passe pour le canal Maran-La Rochelle avec le réchauffement de l'eau. Une plante exotique envahissante, la lagarosiphon, s'en est donnée à cœur joie. Le département gestionnaire des lieux organise donc en ce moment une opération de faux-gardage sur 8 km. On coupe les plantes pour faciliter l'écoulement de l'eau dans le canal. La météo, un temps estival aujourd'hui, soleil bien présent avec un mercure qui va grimper toute cette semaine.
0: 7h passées de 54 minutes sur Demoiselle, nous retrouvons la météo marine.
4: Et il n'y a pas de bulletin météo spécial. Nous avons une dorsale des Açores au sud du golfe de Gascogne. Les prévisions pour aujourd'hui, vent de nord à nord-ouest 2 à 4 Beaufort, une mer agitée, une houle de nord-ouest 1 mètre à 1,50 m, un ciel nuageux, ensoleillé cet après-midi, une visibilité moyenne puis bonne. Pour la nuit prochaine, vent de secteur nord 3 à 4 Beaufort, une mer peu agitée, une houle de nord-ouest 1 mètre 50, un ciel clair à peu nuageux avec une bonne visibilité. À Royan, aujourd'hui, la mer haute à 16h41 se rapasse à 22h46, coefficient de marée 53 et 57.
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Voici le groupe Abba, voulez-vous, en diffusion sur Demoiselle. Et pour vous réveiller, on aurait dû se coucher plus tôt. 7h passées de 55 minutes dans quelques instants. Rendez-vous avec l'information également nationale et internationale. 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

0: groupe Abba sur Demoiselle et le titre Voulez-vous à l'instant sur la radio d'ici. Merci de votre fidélité. C'est surtout mon réveil, Demoiselle, c'est la radio de vos vacances. Dans quelques instants, rendez-vous avec, eh bien, entre autres, Boulevard Désert et Carbone. Auparavant, on met une nouvelle heure à votre pendule, il est 8h.
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2: Bonjour, le bilan très inquiétant des incendies en France a été transmis hier par le ministre de l'Intérieur, Laurent Nunez. 115 000 hectares ont déjà brûlé depuis le début de l'année et 30 à 40 feux sont combattus chaque jour. Face à cette crise, le président Emmanuel Macron préside ce matin une cellule interministérielle exceptionnelle avant le Conseil des ministres. Et puis en Gironde, l'incendie a ravagé 42 000 hectares et 220 000 personnes ont été évacuées selon un bilan toujours provisoire. La préfecture incite les touristes à annuler leur séjour et ne pas se rendre sur place et annonce que les activités de colonies de vacances sont suspendues. La situation a été cependant globalement stable au cours de la nuit. Sur le terrain, la mobilisation est impressionnante. 2500 sapeurs-pompiers, 1500 militaires et 1200 policiers. Et pour ne rien arranger, une quatrième vague de chaleur se profile en France. Elle pourrait arriver dès ce mercredi. Météo France alerte sur un risque élevé de canicule du sud-ouest au bassin parisien avec des températures qui oscilleraient de nouveau entre 35 et plus de 40 degrés. Et les nuits deviendraient également éprouvantes et tropicales. Un passage en vigilance orange est pressenti sur une large moitié ouest. Un nouvel épisode qui pourrait durer jusqu'au 6 août. Sur le front de la guerre en Ukraine, le président Volodymyr Zelensky sera reçu ce lundi par le nouveau Premier ministre britannique, Andy Burnham. Les deux dirigeants doivent se rencontrer sur une base navale pour préparer de futures missions en mer Noire. Aux États-Unis, une fusillade a fait deux morts et au moins quatre blessés, dont un enfant ce dimanche à Seattle. Les tirs ont éclaté près de la célèbre tour Space Needle alors que la ville accueillait un festival local. Quatre victimes ont été prises en charge par un centre médical et la police a confirmé que plusieurs personnes ont été touchées tandis que le maire a annoncé l'interpellation de deux suspects. En Allemagne, le suspect de l'attentat de Berlin a lui été tué par la police hier. Recherché après avoir foncé samedi en voiture sur la foule lors de la marche des fiertés, cet homme de 21 ans lié au milieu islamiste a agressé des policiers avec une arme blanche avant d'être abattu. Enfin du sport et du cyclisme, avec le Tour de France qui s'achève, c'est Mathieu Van Der Poel qui s'est imposé hier sur les Champs-Élysées. De son côté et sans surprise, Tadej Pogacar entre un peu plus dans la légende. Le Slovène a remporté son 5e Tour de France.
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0: Mickaël.
1: Nous sommes le lundi 27 juillet
0: sur Demoiselle.
1: 208e jour de l'année, on souhaite une belle fête à toutes les Nathalie. C'est la journée internationale du fougno. C'est une céréale ancestrale d'Afrique de l'Ouest qui est précieuse entre autres pour sa résistance à la sécheresse. C'est également un 27 juillet 1990 que la dernière Citroën 2 chevaux quitte les chaînes de production au Portugal après 41 ans de carrière et plus de 7 millions d'exemplaires vendus. Bienvenue donc dans ce 27 juillet, lundi, 208e jour de l'année. Bon réveil. La musique pour vous accompagner, comme promis, Boulevard des Airs et Carbone. On a les comptes.

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2: On a quelques... Allez, on a quelques anniversaires à fêter pour aujourd'hui, en ce 27 juillet. Jaime Lannister de Game of Thrones, vous savez le personnage. Eh bien, l'acteur fête ses 55 ans aujourd'hui. Jonathan Rhys Meyers a 48 ans, le français. Reda Kateb, lui, a 48 ans également. Bon anniversaire à Donnie Yen, qui souffle ses 62 bougies. On n'oubliera pas également de fêter l'anniversaire de la star hongkongaise Eason Chan, qui fête ses 51 ans. Bon anniversaire également à l'américain Bill Engvall, spécialiste du stand-up, qui fête son anniversaire, 68 ans aujourd'hui. Bon anniversaire à vous qui êtes nés le même jour que ces personnalités. The Way We Touch, le nouveau titre de Charlotte Cardin, qui se remet à l'anglais pour la chanson. C'est dans quelques minutes sur Demoiselle. Il y aura également en souvenir Michael Jackson, The Way You Make Me Feel, dans quelques minutes.
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0: The Way You Make Me Feel à l'instant sur Demoiselle, c'est bien sûr le titre de Michael Jackson, 8h passées de 15 minutes.
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0: Il est temps pour vous de retrouver le journal local et départemental.
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0: Et nous retrouvons sur Demoiselle les titres de l'info d'ici.
4: Ils sont particulièrement vulnérables sur la route. Les adolescents sensibilisés au pilotage de deux roues motorisées comme les scooters dans le cadre d'une opération organisée à Royan par les CRS et les sauveteurs. Déplacer le sable de la côte est de l'île d'Oléron vers l'ouest. Une méthode douce au centre du PGS, le plan de gestion des sédiments. Une consultation publique bat son plein. Et puis les idées sorties pour aujourd'hui dans Quartier d'été. Avant la météo, le soleil arrive cet après-midi.
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0: Bonjour Emmanuel.
4: Bonjour Mickaël, bonjour à tous. C'est tout d'abord des agriculteurs charentais-maritimes sont partis prêter main forte aux pompiers de Gironde hier après-midi avec leurs tracteurs et leurs citernes remplies d'eau pour lutter contre les méga feux de forêt. Deux convois ont pris le bac Royan-le-Verdon, escortés par la police nationale et la police municipale de Royan. La préfecture a également lancé ce week-end une alerte de pollution atmosphérique pour une concentration de particules. Les incendies en Gironde et dans les Landes sont à l'origine d'une dégradation de la qualité de l'air. Le préfet Michel Prozic a décidé de déclencher le premier niveau du dispositif de gestion des épisodes de pollution. La procédure d'information est active sur l'ensemble du département jusqu'à nouvel ordre. La pollution atmosphérique peut provoquer tout, essoufflement, crise d'asthme, d'irritation des yeux et de la gorge. Le préfet recommande pour les populations vulnérables et sensibles de limiter les déplacements sur les grands axes routiers aux périodes de pointe, de limiter les activités physiques en cas de symptômes ou d'inquiétude, de consulter son médecin ou son pharmacien. Le plan blanc du niveau 2 déclenché au sein du groupe hospitalier Sainte-Saint-Jean d'Angély dans le cadre de la mobilisation régionale liée aux incendies dans le cadre du dispositif Orsan. Une décision préventive qui permet à l'établissement d'anticiper une éventuelle montée en charge de son activité et contribuer à l'effort régional de prise en charge des patients. La population est invitée à adopter les bons réflexes, privilégier son médecin traitant pour les situations ne relevant pas de l'urgence, réserver le recours aux services d'urgence aux situations qu'il nécessite réellement et composer le 15 uniquement en cas d'urgence médicale. Et puis la Vélodyssée fermée entre la Charente-Maritime et la Gironde. Les cyclotouristes sont invités à prendre la V80 en Charente-Maritime pour rejoindre Bordeaux. À Royan, les adolescents sensibilisés à la pratique du deux-roues motorisé. Dans le cadre de sa tournée d'été, la piste d'éducation routière CRS Assurance Prévention est présente en ce moment à Royan, depuis hier et jusqu'à mercredi inclus. Les assureurs et le ministère de l'Intérieur proposent au grand public et en particulier aux adolescents une initiation en toute sécurité aux règles de base de la conduite d'un deux-roues motorisé type scooter, car ce n'est pas sans danger. Philippe Cussac, adjoint au maire, chargé de la sécurité et ancien commissaire de police.
6: On s'est dit que cette piste CRS, étant donné que moi j'ai fait mes 8 dernières années dans les CRS, j'ai pu garder mes contacts, c'est comme ça que j'ai pu faire venir cette piste en plein été. On s'est aperçu qu'elle avait beaucoup de succès il y a 2 ans et que des jeunes gens qui viennent d'avoir le bac, par exemple, se voient offrir un scooter. Ah, c'est pas pareil, est-ce que j'aurai mon scooter si j'ai mon bac, voilà. Mais il a son scooter, c'est l'occasion de former parce que au pilotage d'abord, à la maniabilité, on a comme les auto-écoles, les CRS motocyclistes là ont des engins à double commande. Hein. C'est assez intéressant à voir. On a des crash tests aussi sur des casques hein, pour montrer un petit peu ce que ça peut donner. On a un petit stand, on a un stand aussi qui est monté, celui-là, par la police municipale en parallèle sur les l'usage des trottinettes avec tout ce qui est autorisé, tout ce qui est interdit. Et puis un dernier véhicule qui est un véhicule aussi de pour la formation et le recrutement en ce qui concerne les effectifs de sécurité publique qui cherchent en ce moment des candidats pour les concours. Voilà, tout ça c'est un ensemble assez harmonieux avec un grand car podium qui donne à l'intérieur de lequel se trouvent des salles de classe aussi. On refait une formation en matière de code de la route sur le plan théorique.
4: Notre département, en moyenne entre 2021 et 2025, 23% des personnes tuées étaient en deux roues motorisées contre 22% pour la moyenne nationale. L'initiation est gratuite à partir de 14 ans. Les candidats doivent se présenter avec un pantalon long et des chaussures fermées. Les gants, le blouson et le casque sont fournis. Ça se passe place de Gaulle. À Royan. Le plan de gestion des sédiments sur l'île d'Oléron au cœur d'une consultation publique. Une première réunion publique d'ouverture s'est déroulée le 25 juin dernier. Une permanence exceptionnelle est assurée par une commissaire enquêtrice demain matin au siège de la communauté de communes à Saint-Pierre d'Oléron. Objectif de ce plan, renforcer les cordons dunaires, remparts naturels contre les tempêtes, tout en limitant les coûts et en préservant les paysages emblématiques de l'île. Le plan permettra également d'éviter des procédures longues et répétitives. Contrairement à la construction d'ouvrages de protection en dur ou des enrochements, il s'agit de privilégier une approche douce, le rechargement en sable des dunes. Le président de la communauté de communes de l'île d'Oléron, Michel Parent.
7: On le déplace du sable dans des points différents puisqu'on sait pertinemment que le rassemblement va devoir se faire de façon même régulière puisqu'il ne tiendra pas 20 ans ou 30 ans. Donc il faut qu'on ait des solutions pour capter du sable et le mettre en différents point de la côte de l'île d'Oléron sans s'engager par des procédures très longues et très fastidieuses, site par site. Ben, vous avez un exemple de la commune du château d'Oléron, là où en face de l'aire de camping-car, il y a un érangement, et au bout de l'érangement, il y a une érosion. Bon, ben là, tous les 3 ans, on est obligé de réensabler et on est obligé de faire des procédures préalables donc régulièrement. Là, eh bien, on aura un accord de principe et on pourra prélever du sable, c'est souvent Boyarville ou Douai, sans avoir donc à engager de nouvelles procédures. On simplifie les procédures en faisant une étude sur les lieux où on peut prélever du sable, les lieux où on peut en déposer et sans avoir à recommencer sur les 20 ou 30 sites de l'île d'Oléron qui vont être sélectionnés.
4: Michel Parent, le président de la communauté de communes de l'île d'Oléron. La consultation publique est ouverte jusqu'au 22 septembre sur la plateforme democratie-active.fr/pgs-oléron. C'est une des conséquences des fortes chaleurs de ces dernières semaines et des 3 épisodes de canicule survenus depuis le mois de mai. La végétation aquatique pousse beaucoup, un peu trop même. C'est ce qui se passe pour le canal Maran-La Rochelle avec le réchauffement de l'eau. Une plante exotique envahissante, le lagaro-siphon, s'en est donné à cœur joie. Le département a donc dû intervenir en urgence. Françoise de Rofignac, vice-présidente du département.
8: Au printemps, on savait qu'on avait pas mal de plantes, mais ça nécessitait pas à ce moment-là vraiment de faucardage. Et comme on a eu 2 épisodes très chauds et peu d'eau, en fait, elle s'est énormément développée. Et là, on a dit bon, maintenant il faut intervenir parce que sinon on n'aura plus de passage d'eau. Et donc c'est important de pouvoir continuer à passer, ne serait-ce que pour le matériel du département, quand les agents du département doivent aller sur le canal pour travailler. Donc là, on a pris sur nous de dire, là, sur cette période-là, il faut qu'on le fasse parce qu'il y a trop d'herbes, il faut absolument qu'on les enlève. Déjà, le pic de canicule, de chaleur qui avait eu fin avril, début mai, nous avait déjà alerté parce qu'on avait vu que tout d'un coup la plante prenait ses aises et donc la température est redescendue, donc on s'est dit bon, ça va aller. Et puis là, depuis fin juin, on savait qu'il fallait absolument intervenir pour pas que ça prenne une ampleur démesurée.
4: 3,6 km entre Mouillepied et le tunnel de Saint-Léonard à Dompierre-sur-Mer ont été nettoyés et ramassés. Il reste encore un peu plus de 4 km de canal à nettoyer jusqu'à Rompsey. Vos sorties du jour maintenant dans Quartier d'été.
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4: En Pays Marraine-Oléron, à Marraine-Hiers-Bouage, une exposition d'art, regard sur la Charente-Maritime, à découvrir à la Forge Royale. À Rochefort, l'Asie imaginaire, thème d'une exposition à la galerie Aurore. En Pays Rouennais, à Méché-sur-Gironde, une soirée disco, plage des Vergnes, à partir de 19h30 ce soir. Et puis en Pays Saintais, à Saint-Souvent, le jardin du Coran présente une exposition consacrée aux super pollinisateurs.
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4: Et le soleil va revenir.
0: Ah ben oui, après cette parenthèse de fraîcheur, l'anticyclone des Açores reprend la main et dégage progressivement les nuages que nous avons dans le ciel ce matin. Cet après-midi, donc, ce sera un ciel majoritairement clair et des températures aux alentours des 24 degrés sur le littoral et les îles, 26 degrés sur la côte royanaise, 29 degrés à 28 degrés à l'intérieur des terres. Demain mardi, ça reste dégagé côté ciel, 31 degrés attendus à La Rochelle, 34 sur Saintes. Mercredi, la chaleur s'intensifie encore jusqu'à 38 à 39 degrés à prévoir en Charente-Maritime. Nouvelle vague donc de chaleur attendue.
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0: Comme promis, The Way We Touch. Voici le titre de Charlotte Cardin, puis dans quelques instants. C'est les sports sur Demoiselle. Excellent réveil.

0: mannequin puis chanteuse, Charlotte Cardin à l'instant sur Demoiselle avec The Way We Touch.
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0: 8h30 sur Demoiselle, on retrouve le sport avec Anthony Verpillon.
2: Bonjour à toutes et à tous, on débute avec du cyclisme et la fin du Tour de France 2026. Hier soir, la célèbre étape des Champs-Élysées est revenue à Mathieu Van Der Poel. Le petit-fils de la légende Raymond Poulidor s'est imposé au bout de l'effort après un ultime relais avec Tadej Pogacar dans le dernier tour dans Paris. Le néerlandais d'Alpecin s'est imposé d'un vélo avant le retour des sprinteurs souvent vainqueurs dans la capitale française. Et cette dernière étape à Paris entre donc un peu plus dans la légende avec les trois montées de la butte Montmartre avec par la fameuse rue Le Pic, noir de monde encore hier. Tadej Pogacar a remporté son 5e Tour de France, égalant ainsi les records de Jacques Anquetil, Bernard Hinault, Eddy Merckx ou encore Miguel Indurain. Et dans le palmarès de cette année, on retrouve le maillot à poids de meilleur grimpeur sur les épaules de l'équatorien Richard Carapaz, le maillot vert de meilleur sprinter revêtu par le Danois Mats Pedersen et le maillot blanc de meilleur jeune remporté par le coéquipier de Pogacar, le Mexicain Isaac Del Toro, devant les deux Français, Paul Sexas et Lenny Martinez. Et notez justement que trois Français se sont hissés dans le top 10 du classement général. Paul Sexas termine 4e, Lenny Martinez 5e, Jordan Jagat 10e. C'est seulement la 3e fois que cette performance est réalisée depuis le début du 21e siècle, après 2014 et 2022. En revanche, aucun Français n'a remporté d'étape sur ce Tour 2026. Place désormais au Tour féminin qui se disputera du 1er au 9 août prochain au départ de Lausanne, direction Nice. Et le Tour masculin, lui, partira d'Édimbourg en Écosse l'an prochain. En foot, le PSG se retire de la course pour attirer le jeune joueur ivoirien Yann Diomandé. Le club parisien l'a annoncé ce dimanche. Le PSG n'a pas souhaité s'aligner sur le salaire demandé par le joueur. En tennis, double victoire française sur le circuit ATP après Quentin Alice à Kitzbühel. C'est Lucas Van Hache qui l'a emporté à Estoril hier. C'est la 5e fois que cela se produit en 58 ans. Et puis en F1, victoire de Lando Norris au Grand Prix de Hongrie. Le champion du monde en titre a retrouvé de sa superbe après avoir été très discret depuis le début de la saison. Très belle journée de sport à toutes et à tous.

Le groupe Téléphone sur Demoiselle pour se réveiller. 8h passées de 32 minutes. C'est New York avec toi. Puis dans quelques instants, rendez-vous avec Tom Kazak et les pronostics hippiques du jour. Bon réveil avec nous et bon

0: Jack, le Quintet.
1: Bonjour, bonjour à tous. Direction l'hippodrome de Clairefontaine-Deauville et le prix Léopold d'Orsetti à l'occasion du Quintet Plus de ce lundi 27 juillet 2026. Disputé sur les 3900 mètres du parcours de Stilp, il réunira 16 concurrents âgés de 5 ans et au-dessus, départ prévu 18h30. En tête de notre sélection, le 5, Earl of Shannon, aligne les performances de choix depuis quelques mois, il visera la victoire. Celui du 15 qui aligne des boulas sur la montante actuellement. Le 4 jours polaire que l'on ne présente plus à ce niveau de compétition. Le 8 caco sur un parcours qui devrait servir ses intérêts. Enfin le 13 Jouvencel préparé avec le plus grand soin pour cette épreuve visée. Il complétera notre sélection. Une sélection que vous pouvez retrouver sur ma chaîne YouTube Tom Kazak, les pronostics hippiques avec mes dernières minutes. Donc notre choix aujourd'hui, premier le 5, Earl of Shannon. Second le 15, Kaline des Boulas. Troisième le 4, Jour Polaire. Quatrième le 8, Caco. Cinquième le 13, Jouvencel. Le second choix le 7, le 6 et le 2. Et à vous la fortune.
2: Merci Tom, on vous retrouve bien sûr tout à l'heure sur Demoiselle.
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2: Et voici les natives pour vous réveiller sur Demoiselle.

0: Si la vie demande ça sur Demoiselle, c'était bien sûr les Natives.
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0: Allez, on commence avec ce soir sur TF1, Camping Paradis. France 2, Enquête au Paradis pour un épisode inédit. Sur France 3, le duo Pierre Richard accompagné de Gérard Depardieu qui sont les compères. Prisoner sur Canal+, et puis sur M6, La Roue de la Fortune, Célébrité. On passe à W9, Les 12 Travaux d'Astérix, Le Flic de Belleville, votre comédie avec notamment Omar Sy sur TMC, Appel d'urgence sur TFX, Accident et Noyade sur la Côte, Un été d'enfer pour le SAMU de Toulon. On passe notamment à TF1 série film L'Art du Mensonge. Je vous laisse sur votre choix et par avance une excellente soirée devant votre télévision.
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0: Dans quelques instants, Ariana Grande. Julia également pour l'horoscope et puis l'expresso de l'info avec Emmanuel Bidot. C'est le programme que je vous promets dans les prochaines minutes.
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0: Il est temps pour vous de retrouver l'horoscope du jour. C'est aux côtés de Julia. Bonjour Julia.
1: Bonjour à tous. On commence votre horoscope de ce lundi 27 juillet par les Béliers. L'envie d'aller vite est bien présente, mais tout arrive au bon moment.
2: Taureau, une surprise pourrait bien changer le cours de votre journée.
3: Gémeaux, votre énergie est communicative. Lancez-vous dans ce qui vous enthousiasme.
4: Cancer, l'amour et l'amitié occupent une belle place aujourd'hui.
5: Lion, les choses avancent, même si ce n'est pas aussi vite que vous le souhaiteriez.
6: Vierge, vous rayonnez sans même vous en rendre compte.
7: Balance, faites un peu de place dans votre quotidien en allégeant votre esprit ou votre intérieur, vous retrouverez un vrai souffle.
8: Scorpion, sortez de vos habitudes, une expérience différente pourrait réveiller une envie que vous aviez oubliée.
9: Sagittaire, reconnectez-vous à ce qui vous fait vraiment vibrer.
10: Capricorne, la journée sera bien remplie, pensez à ralentir de temps en temps.
11: Verseau, ce qui ressemble à un contretemps pourrait finalement vous conduire vers une bien meilleure direction.
12: Et enfin les poissons, vous n'avez rien à prouver, votre authenticité suffit largement à attirer l'attention des bonnes personnes.
13: Je vous souhaite à tous une très belle journée.
0: Merci Julia, rendez-vous dès demain matin sur Demoiselle.

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1: 8h50 tout juste, l'Expresso de l'Info.
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4: Des agriculteurs charentais-maritimes sont partis prêter main forte aux pompiers de Gironde hier après-midi avec leurs tracteurs et leurs citernes remplies d'eau pour lutter contre les méga feux de forêt. Deux convois ont pris le bac Royan, le Verdon, escorté par la police nationale et la police municipale de Royan. La préfecture a également lancé ce week-end une alerte pollution atmosphérique pour une concentration de particules. Les incendies en Gironde et dans les Landes sont à l'origine d'une dégradation de la qualité de l'air. Le préfet Michel Prozic a décidé de déclencher le premier niveau, la procédure d'information. Elle est active sur l'ensemble du département jusqu'à nouvel ordre. La pollution atmosphérique peut provoquer toux, essoufflement, crise d'asthme, irritation des yeux et de la gorge. Le plan blanc de niveau 2 déclenché au sein du groupe hospitalier Sainte-Saint-Jean d'Angély dans le cadre de la mobilisation régionale liée aux incendies dans le cadre du dispositif Orsan. Une décision préventive qui permet à l'établissement d'anticiper une éventuelle montée en charge de son activité, contribue à l'effort régional de prise en charge des patients. Et puis la Vélodyssée fermée entre la Charente-Maritime et la Gironde. Les cyclotouristes sont invités à prendre la V80 en Charente-Maritime pour rejoindre Bordeaux. À Royan, les adolescents sensibilisés à la pratique du deux-roues motorisé dans le cadre de sa tournée d'été. La piste d'éducation routière CRS Assurance Prévention est présente en ce moment dans la capitale de la Côte de Beauté. Depuis hier et jusqu'à mercredi inclus, ça se passe place de Gaulle à Royan. C'est une des conséquences des fortes chaleurs de ces dernières semaines et des trois épisodes de canicule survenus depuis le mois de mai. La végétation aquatique pousse beaucoup, un peu trop même. C'est ce qui se passe pour le canal Marron La Rochelle, avec le réchauffement de l'eau, une plante exotique envahissante, le lagaro siphon sans les donner à cœur joie. Le département gestionnaire des lieux organise en ce moment une opération de faucardage sur pas moins de 8 km. Simplement dit, on coupe les plantes pour faciliter l'écoulement de l'eau dans le canal. La météo, retour du soleil cet après-midi.
1: Et à 8h53, on s'intéresse à la météo marine.
4: Il n'y a pas de bulletin météo spécial. Nous avons une dorsale des Açores au sud du golfe de Gascogne. Les prévisions pour aujourd'hui, vent de nord à nord-ouest 2 à 4 Beaufort, une mer agitée, une houle de nord-ouest 1 mètre à 1 mètre 50, un ciel nuageux, ensoleillé cet après-midi, une visibilité moyenne puis bonne. Pour la nuit prochaine, vent de secteur nord 3 à 4 Beaufort, une mer peu agitée à agitée, une houle de nord-ouest 1 mètre à 1 mètre 50, un ciel clair à peu nuageux avec une bonne visibilité. À Saint-Georges-d'Oléron, aujourd'hui, la mer haute à 16h30 se rabasse à 22h25, coefficient de marée 53 et 57.
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0: France Gaël sur Demoiselle, elle a un instant sur la radio d'ici.
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0: Avant de retrouver les matinales de Demoiselle à partir de 9h, où entre autres vous retrouverez Cyril Thomas tout à l'heure sur le 107 sur le bassin Marraine-Oléron, on va s'intéresser aux gains du casino. Et voici le montant des jackpots remportés hier, 110 426 €. 110 426 €.
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0: Bienvenue à vous, belle matinée. Ce sont vos matinales, donc jusqu'à midi. Tout juste 9h dans quelques instants, Jérémy Frérot et Phil Collins.
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8: Bonjour, les incendies continuent de progresser en France. Les feux en Haute-Corse, dans le Var, les Hautes-Alpes et les Landes ne sont toujours pas fixés. Par ailleurs, 7 départements du pourtour méditerranéen, les Pyrénées-Orientales, l'Aude, l'Hérault, le Gard, le Vaucluse, les Bouches-du-Rhône et le Var sont placés en vigilance orange par la météo des forêts pour un risque jugé élevé d'incendie. Et puis le bilan des incendies en France a été transmis hier par le ministre de l'Intérieur, Laurent Nunez. 115 000 hectares ont déjà été brûlés depuis le début de cette année. Le président Emmanuel Macron doit présider ce matin une cellule interministérielle exceptionnelle. En Gironde, l'incendie a ravagé 42 000 hectares et 220 000 personnes ont été évacuées selon un bilan toujours provisoire. La préfecture incite les touristes à annuler leur séjour et à ne pas se rendre sur place. La situation a été cependant globalement stable au cours de la nuit. Sur le terrain, la mobilisation est impressionnante. 2500 sapeurs-pompiers, 1500 militaires et 1200 policiers. Pour ne rien arranger, une quatrième vague de chaleur devrait s'abattre sur la France dès ce mercredi. Météo France alerte sur un risque élevé de canicule du sud-ouest au bassin parisien avec de nouveau des températures qui devraient atteindre ou dépasser les 40 degrés. Un passage en vigilance orange est probable sur une large moitié ouest. Un nouvel épisode étouffant qui pourrait durer jusqu'au 6 août. Sur le front de la guerre en Ukraine, le président Volodymyr Zelensky sera reçu ce lundi par le nouveau Premier ministre britannique Andy Burnham. Les deux dirigeants doivent se rencontrer sur une base navale pour préparer de futures missions en mer Noire. Aux États-Unis, une fusillade a fait 2 morts et au moins 4 blessés, dont un en Vence, ce dimanche à Seattle. La police a confirmé que plusieurs personnes ont été touchées, tandis que la maire a annoncé l'interpellation de 2 suspects. Et puis en Allemagne, le suspect de l'attentat de Berlin a lui été tué par la police ce dimanche. Recherché après avoir foncé samedi en voiture sur la foule lors de la marche des fiertés, cet homme de 21 ans lié au milieu islamiste a agressé des policiers avec une arme blanche avant d'être abattu. Enfin, c'était l'événement sportif hier en cyclisme. Mathieu Van Der Poel s'est imposé sur les Champs-Élysées. De son côté, et sans surprise, Tadej Pogacar entre un peu plus dans la légende. Le Slovène a remporté son 5e Tour de France. Le Français Paul Sexas est quant à lui 4e.
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1: Le cirque Rico Zavatta s'installe et installe son chapiteau. C'est du côté du parc des expositions de Saintes pour une représentation à 18h30, promettant 1h30 de spectacle traditionnel avec cavalerie, chameaux de Mongolie, mais aussi trapézistes et funambules. Comptez à partir de 7€ pour les enfants, 12€ en tarif plein. Les amateurs de patrimoine pourront profiter de la visite guidée de l'église Sainte-Eutrope du côté de Saintes, du parvis de l'église également, rue Sainte-Eutrope. C'est ce lundi, la visite a lieu ce matin entre 11h et midi. Inscription au patrimoine mondial de l'UNESCO au titre des chemins de Compostelle. Cet ancien prieuré roman du 11e siècle abrite l'une des plus grandes cryptes d'Europe. Réservation possible encore, le tarif c'est 5€ pour les adultes. Le Talon du Monde se visite. 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
2: Cet été, on part à la découverte de Talmont-sur-Gironde. 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Sur réservation uniquement, tout le programme sur royonatlantique.fr.
1: Autre visite à découvrir, celle de l'île d'Aix. On verra ça tout à l'heure avec l'Office de Tourisme Rochefort-Océan. On continue notre agenda avec ce marché nocturne à Bousses-sur-Mer. Rendez-vous incontournable de l'été. Ce marché se tient chaque lundi en juillet et août. Promenade de Nozan à Vaux, l'occasion donc de flâner en bord de mer parmi les étals d'artisans et de producteurs. C'est à partir de 19h jusqu'à minuit, c'est en entrée libre. Méché Accueil, c'est le service culture, animation et patrimoine de Méché en partenariat avec l'Office de Tourisme Royan Atlantique qui propose chaque lundi un temps d'accueil convivial devant le bureau information touristique de Méché. C'est tout à l'heure à partir de midi et c'est complètement gratuit. Enfin, à Rochefort, place au lundi de l'Arsenal. Rendez-vous estival gratuit et incontournable sur le site de l'ancien Arsenal Maritime. Dès 18h30, des lectures animées, c'est au Potager du Roi. 19h30, un spectacle de rue se tient exceptionnellement à la prairie du Clos et non à la Corderie Royale. Puis à 20h45, les concerts reprennent, place de l'Amiral Dupont et au Clos, la Pérouse. Tout cela est bien sûr gratuit.
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0: Olivia Dean, dans quelques instants sur Demoiselle avec So Easy to Fall in Love. Il y aura également Etienne Dao, Soda en programmation sur Demoiselle. Et puis à l'instant, c'était Look Out of Heaven sur Demoiselle, le single de Bruno Mars. Il est déjà 9h30 sur Demoiselle. On retrouve l'information locale et départementale. C'est Demoiselle Reportage sur la radio d'ici.
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2: Le plan de gestion des sédiments sur l'île d'Oléron au cœur d'une consultation publique. Une première réunion d'ouverture s'est déroulée le 25 juin dernier. Une permanence exceptionnelle est assurée d'ailleurs par une commissaire enquêtrice demain matin au siège de la communauté de communes à Saint-Pierre-d'Oléron. Objectif de ce plan, renforcer les cordons dunaires, rempart naturel contre les tempêtes, tout en limitant les coûts et en préservant les paysages emblématiques de l'île. Le plan permettra également d'éviter des procédures longues et répétitives. Contrairement à la construction d'ouvrages de protection en dur ou des enrochements, il s'agit de privilégier une approche douce, le rechargement en sable des dunes. Michel Parent, le président de la communauté de communes.
3: On déplace du sable dans des points différents puisqu'on sait pertinemment que le rassemblement va devoir se faire de façon même régulière puisqu'il ne tiendra pas 20 ans ou 30 ans. Donc il faut qu'on ait des solutions pour capter du sable et le mettre en différents point de la côte de l'île d'Oléron sans s'engager par des procédures très longues et très fastidieuses, site par site. Ben, vous avez un exemple de la commune du château d'Oléron, là où en face de l'aire de camping-car, il y a un enrochement, et au bout de l'enrochement, il y a une érosion. Bon, ben là, tous les 3 ans, on est obligé de réensabler et on est obligé de faire des procédures préalables, donc régulièrement. Là, eh bien, on aura un accord de principe et on pourra prélever du sable, c'est souvent Boyarville ou Douai, sans avoir donc à engager de nouvelles procédures. On simplifie les procédures en faisant une étude sur les lieux où on peut prélever du sable, les lieux où on peut en déposer et sans avoir à recommencer sur les 20 ou 30 sites de l'île d'Oléron qui vont être sélectionnés.
2: 15 sites prioritaires ont été identifiés dans le cadre de la stratégie locale de gestion de la banque côtière. Simplement dit, il s'agit de prendre du sable de la côte est pour le déposer sur la côte ouest qui subit les assauts de l'océan.
3: D'abord, on s'aperçoit que quand on fait un enrochement, il ne tient pas toujours et on sait aussi qu'au bout de l'enrochement, il y a donc une érosion forte. On l'a vu par exemple à Saint-Trojan, là où il y a la stèle du débarquement qu'il a fallu déplacer parce qu'elle était victime d'une stratégie d'érosion à l'extrémité de l'enrochement. Donc on sait que c'est le cas au Moulin de la Côte, partout. Donc là, il faut qu'on ait des processus de réensablement qui seront peut-être tous les 3, 4, 5, 6 ans en fonction des sites, mais il faudra pour ça qu'on ait des procédures allégées pour faire. C'est des dizaines de milliers de mètres cubes que chaque année, on va devoir faire transiter de lieux de collecte du sable sur les différents lieux de l'île d'Oléron. Oui, on sait que le sable se dépose à partir de Saint-Denis, Le Douai, Boyarville, historiquement, alors qu'il s'érode, qu'il disparaît du côté ouest. Donc on prendra du côté est pour aller vers le côté ouest.
2: La consultation publique est ouverte jusqu'au 22 septembre sur la plateforme democratie-active.fr/PGS Oléron et la commissaire enquêtrice sera donc demain matin de 10h à 13h au siège de la communauté de communes à Saint-Pierre-d'Oléron.
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0: Et notre coup d'œil vers le ciel pour aujourd'hui, hein, vous l'avez constaté hein, ce matin, c'est un ciel qui était, on va dire, bien encombré. Après cette parenthèse de fraîcheur dimanche, l'anticyclone des Açores, lui, remonte et va tout simplement nous laisser une belle après-midi ensoleillée, des températures de 24 à 28 degrés à prévoir. Demain mardi, ciel dégagé avec des températures plus chaudes jusqu'à 34 degrés. Et puis mercredi, la chaleur s'intensifie encore. On va frôler les 38 à 39 degrés à l'intérieur des terres. Une nouvelle vague de chaleur donc est attendue.
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0: Sodade, à l'instant sur Demoiselle et dans vos matinales. Bon lundi à vous, hein, c'était le single d'Étienne Dao. Bonnes vacances si vous venez de débarquer en Charente-Maritime. Hein, la grisaille de cette matinée ne sera plus là cet après-midi, ne vous en faites pas. On parlera d'ailleurs météo des plages dans quelques minutes sur Demoiselle. Et d'ailleurs, cette semaine, attendez-vous à ce que les températures grimpent. On y reviendra sur cette météo en Charente-Maritime d'ici 10h30 à la fin de l'information locale et départementale sur Demoiselle. Manon Lisa, le single Le Petit Pêcheur est à suivre sur Demoiselle, puis Van Halen également. A tout de suite.
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1: Et on s'arrête à plage de Vallières qui se situe dans le prolongement de la Grande Conche de Royan à proximité du quartier résidentiel du parc. Vous pourrez vous promener dans ces allées sinueuses, ombragées, tout en admirant bien sûr les villas style Belle Époque et Art Déco. La Grande Conche est un lieu idéal pour le char à voile également et le stand-up paddle. Allez, coup d'œil sur cette plage où le ciel sera bleu cet après-midi. Température 23 degrés, ressenti 26 degrés. Vent d'ouest modéré. L'indice du V sera de 7 à 8, c'est-à-dire élevé, chapeau, t-shirt, lunettes de soleil et surtout crème à fort indice à renouveler toutes les deux heures et surtout quand vous sortez de la baignade. La mer sera haute à 16h41 pour être basse à 22h46, coefficient 37, belle un peu agitée cette mer, hauteur de houle 30 à 60 cm seulement et température dans l'eau comptée 21 degrés ou 7 bonnes vacances en pays rouyanais et santé.
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6: Bonjour à tous, les incendies continuent de progresser en France. Les feux en Haute-Corse, dans le Var, les Hautes-Alpes et les Landes ne sont toujours pas fixés. Sept départements du pourtour méditerranéen sont placés en vigilance orange par météo des forêts. Les Pyrénées-Orientales, l'Aude, l'Hérault, le Gard, le Vaucluse, les Bouches-du-Rhône et le Var en raison d'un risque élevé d'incendie. Et puis, depuis le début de l'année, 115 000 hectares ont déjà brûlé en France, selon le ministre de l'Intérieur Laurent Nunez. Et face à cette situation, Emmanuel Macron préside actuellement une cellule interministérielle de crise au ministère de l'Intérieur. En Gironde, l'incendie a déjà ravagé 42 000 hectares et contraint 220 000 personnes à évacuer leur domicile ou leur lieu de vacances. La préfecture appelle les touristes à reporter leur séjour. Si le feu est resté globalement stable au cours de cette nuit, la vigilance reste maximale. Plus de 2500 sapeurs-pompiers, 1500 militaires et 1200 policiers sont toujours mobilisés sur le terrain. Et le Secours populaire lance par ailleurs un appel aux dons pour venir en aide aux personnes sinistrées. On a vu également les agriculteurs venir en aide aux sapeurs-pompiers. La météo ne va pas faciliter le travail des secours. Une quatrième vague de chaleur est attendue dès mercredi. Météo France prévoit un risque élevé de canicule du sud-ouest jusqu'au bassin parisien, avec des températures pouvant atteindre ou dépasser de nouveau les 40 degrés. Une vigilance orange pourrait être déclenchée sur une large moitié ouest du pays et cet épisode pourrait durer jusqu'au 6 août. Et puis il y a également des incendies qui touchent l'Espagne. Le Premier ministre Pedro Sanchez est attendu aujourd'hui dans la province de Castellón, près de Valence, où d'importants moyens restent mobilisés pour lutter contre les flammes. En sport, le Tour de France et Mathieu Van Der Poel s'est imposé hier sur les Champs-Élysées. Désormais, place au Tour de France féminin.
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0: Ma liberté de penser. C'était Florent Pagny sur Demoiselle. Je pense à vous, hein, le titre de Pierre Demar en programmation sur la radio d'ici, mais aussi Phil Collins, Towards, et puis votre agenda loisir en programmation.
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0: Stewart sur Demoiselle, c'est bien sûr le titre de Phil Collins. Dans quelques instants, allô, ce sera Joy Jonathan. Et puis bien sûr, à 10h30, la formation locale et départementale. On se balade en Charente-Maritime. Voici notre agenda loisir.
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0: Le cirque Rico Zavatta s'installe et installe son chapiteau. C'est du côté du parc des expositions de Saintes pour une représentation à 18h30, promettant 1h30 de spectacle traditionnel avec cavalerie, chameaux de Mongolie, mais aussi trapéziste et funambule. Compté à partir de 7€ pour les enfants, 12€ en tarif plein. Les amateurs de patrimoine pourront profiter de la visite guidée de l'église Sainte-Eutrope du côté de Saintes, du parvis de l'église également, rue Sainte-Eutrope. C'est ce lundi. La visite a lieu ce matin entre 11h et midi. Inscription au patrimoine mondial de l'UNESCO au titre des chemins de Compostelle. Cet ancien prieuré roman du 11e siècle abrite l'une des plus grandes cryptes d'Europe. Réservation possible encore. Le tarif, c'est 5€ pour les adultes. Le Talon du Monde se visite du côté de Talmont. Renseignez-vous. Et puis là, on va découvrir l'IDEX qui n'aura plus aucun secret. La visite du village de l'IDEX. On la découvre, cette visite guidée avec Camille de l'Office de tourisme Rochefort-Océan.
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0: On continue notre agenda avec ce marché nocturne à vous sur mer. Rendez-vous incontournable de l'été. Ce marché se tient chaque lundi en juillet et août. Promenade de Nozan à Vaux, l'occasion donc de flâner en bord de mer parmi les étals d'artisans et de producteurs. C'est à partir de 19h jusqu'à minuit, c'est en entrée libre. Méché Accueil, c'est le service culture, animation et patrimoine de Méché en partenariat avec l'Office de tourisme Royan Atlantique qui propose chaque lundi un temps d'accueil convivial devant le bureau information touristique de Méché. C'est tout à l'heure à partir de midi et c'est complètement gratuit. Enfin, à Rochefort, place au lundi de l'Arsenal. Rendez-vous estival gratuit et incontournable sur le site de l'ancien Arsenal Maritime. Dès 18h30, des lectures animées, c'est au Potager du Roi. 19h30, un spectacle de rue se tient exceptionnellement à la prairie du Clos et non à la Corderie Royale. Puis à 20h45, les concerts reprennent, place de l'Amiral Dupont et au Clos, la Pérouse. Tout cela est bien sûr gratuit.
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0: Toto Wet Spocket à l'instant sur Demoiselle, Welcome the Ocean. Dans quelques minutes, Tibbs, mais aussi Katy Perry avec A Kiss It Girl. Il est déjà 10h30, voici l'information locale et départementale.
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4: Bonjour à tous. Des agriculteurs charentais-maritimes sont partis prêter main forte aux pompiers de Gironde hier après-midi avec leurs tracteurs et leurs citernes remplies d'eau pour lutter contre les méga feux de forêt. Deux convois ont pris le bac Royan-le-Verdon escortés par la police nationale et la police municipale de Royan. La préfecture a également lancé ce week-end une alerte pollution atmosphérique pour une concentration de particules liées aux fumées. Les incendies en Gironde et dans les Landes sont à l'origine du dégradation de la qualité de l'air. Le préfet a décidé de déclencher le premier niveau du dispositif de gestion des épisodes de pollution. La procédure d'information, elle est active sur l'ensemble du département jusqu'à nouvel ordre. La pollution atmosphérique peut provoquer toux, essoufflement, crise d'asthme, d'irritation des yeux et de la gorge. Le préfet recommande donc pour les populations vulnérables et sensibles de limiter les déplacements sur les grands axes routiers aux périodes de pointe, de limiter les activités physiques en cas de symptômes ou d'inquiétude de consulter son médecin ou son pharmacien. Le plan blanc de niveau 2 déclenché au sein du groupe hospitalier Sainte-Saint-Jean d'Angély dans le cadre de la mobilisation régionale liée aux incendies en Gironde et dans le cadre du dispositif Orsan. Une décision préventive qui permet à l'établissement d'anticiper une éventuelle montée en charge de son activité et contribuer à l'effort régional de prise en charge des patients. Et puis la Vélodyssée est fermée entre la Charente-Maritime et la Gironde. Les cyclotouristes sont invités à prendre la V80 en Charente-Maritime pour rejoindre Bordeaux. À Royan, les adolescents sensibilisés à la pratique du deux roues motorisées dans le cadre de sa tournée d'été, la piste d'éducation routière CRS Assurance Prévention est présente en ce moment à Royan, depuis hier et jusqu'à mercredi inclus. Les assureurs et le ministère de l'Intérieur proposent au grand public et en particulier aux adolescents une initiation en toute sécurité aux règles de base de la conduite d'un deux roues motorisé type scooter, car ce n'est pas sans danger. Ça se passe place de Gaulle à Royan. C'est une des conséquences des fortes chaleurs de ces dernières semaines et des trois épisodes de canicule survenus depuis le mois de mai. La végétation aquatique pousse beaucoup, un peu trop même. C'est ce qui se passe pour le canal Maran-La Rochelle. Avec le réchauffement de l'eau, une plante exotique envahissante, le lagarosiphon s'en est donné à cœur joie. Le département gestionnaire des lieux organise en ce moment une opération de faucardage sur pas moins de 8 km. Simplement dit, on coupe les plantes pour faciliter l'écoulement de l'eau dans le canal. Il reste encore un peu plus de 4 km sur les 8 à nettoyer jusqu'à Rompsay. On passe maintenant aux nouvelles du ciel.
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4: C'est une belle journée d'été encore.
0: Eh bien oui, hein, ça y est, c'est en train de se dissiper progressivement et nous allons avoir un ciel bleu cet après-midi et des températures agréables encore aujourd'hui. 24 à 26 degrés du littoral vers les îles. Allez, 28 degrés pour l'intérieur des terres du côté de Sainte et le Pays Royennais. Demain mardi, le ciel reste dégagé. Température attendue 31 degrés en Pays Royennais. Les 34 degrés en Saint-Onge et mercredi, la chaleur s'intensifie encore avec jusqu'à 38 degrés à l'intérieur des terres. On va avoir une nouvelle fois une vague de chaleur assez importante de mercredi jusqu'à ce week-end.
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4: 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Merci d'avoir suivi ce flash. Excellente matinée sur Demoiselle avec Mickaël.
8: Je veux

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1: Dans quelques instants, Zaoui. Et Stéphane, hein, bien sûr, on joue avec l'œuf noir. On a préparé pour vous également votre météo des plages. Et puis Alex Warren. Eternity est en programmation sur Demoiselle. À tout de suite.
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1: Et on s'arrête à plage de Vallières qui se situe dans le prolongement de la Grande Conche de Royan à proximité du quartier résidentiel du parc. Vous pourrez vous promener dans ces allées sinueuses, ombragées, tout en admirant bien sûr les villas style Belle Époque et Art Déco. La Grande Conche est un lieu idéal pour le char à voile également et le stand-up paddle. Allez, coup d'œil sur cette plage où le ciel sera bleu cet après-midi. Température 23 degrés, ressenti 26 degrés. Vent d'ouest modéré. L'indice du V sera de 7 à 8, c'est-à-dire élevé. Chapeau, t-shirt, lunettes de soleil et surtout crème à fort indice à renouveler toutes les deux heures et surtout quand vous sortez de la baignade. La mer sera haute à 16h41 pour être basse à 22h46. Coefficient 37. Belle, un peu agitée cette mer. Hauteur de houle 30 à 60 cm seulement. Et température dans l'eau comptée 21 degrés. On vous souhaite bonnes vacances en pays rouyanais et santé.
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Johnny Jane, c'est bien sûr le titre plombé à l'instant sur Demoiselle, hein, jusqu'au 14 août. 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

0: Walk Like an Egyptian, à l'instant sur Demoiselle, c'était The Bangles. Merci de votre fidélité à Demoiselle en plein cœur des matinales. 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Il est déjà 11h. À suivre Jetlag de Louisa.
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0: National et international sur Demoiselle, c'est avec Marine Garel. Bonjour Marine.
4: Bonjour à tous. L'incendie en Gironde est loin d'être terminé. Selon la Fédération nationale des sapeurs-pompiers, il faudra plusieurs semaines, voire plusieurs mois avant que le feu soit totalement éteint. Si la situation est restée globalement stable cette nuit, les secours restent extrêmement prudents. Les contours de l'incendie sont immenses et la nouvelle vague de chaleur attendue dès mercredi pourrait compliquer encore davantage les opérations. Et depuis mercredi, les flammes ont déjà ravagé 42 000 hectares, près de 220 000 personnes évacuées et 240 habitations détruites. Plus de 2500 sapeurs-pompiers épaulés par 1500 militaires, 1200 policiers et gendarmes restent mobilisés sur le terrain et la présence également de nombreux agriculteurs. Et autre conséquence, la qualité de l'air se dégrade fortement. Les fumées des incendies entraînent une importante pollution aux particules fines en Nouvelle-Aquitaine et en Occitanie. Plusieurs départements sont placés en alerte rouge par les observatoires ATMO, avec une extension de cette alerte attendue aujourd'hui. Face à cette situation exceptionnelle, Emmanuel Macron réunit ce matin une cellule interministérielle de crise. À l'étranger, en Ukraine, le président Volodymyr Zelensky a reçu aujourd'hui au Royaume-Uni le Premier ministre Andy Burnham. Les deux dirigeants doivent évoquer le renforcement de leur coopération militaire, notamment pour de futures missions en mer Noire. Aux États-Unis, une fusillade a fait 3 morts et au moins 4 blessés, dont un enfant hier à Seattle. Un suspect a été interpellé par la police. Et puis en Allemagne, le suspect de l'attaque à la voiture Bélier commise samedi lors de la marche des fiertés de Berlin a été abattu hier après avoir agressé des policiers avec une arme blanche. Sport, à peine le Tour de France masculin terminé, le cyclisme enchaîne avec le Tour de France femmes. Le départ de cette 5e édition est donné cette semaine. 9 étapes attendent les coureuses jusqu'à dimanche prochain avec une arrivée en Haute-Savoie. Les Françaises espèrent se mêler à la lutte pour le classement général face aux favorites du peloton.
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0: Les tournesols à l'instant sur Demoiselle. À suivre vos petites annonces sur la radio d'ici. Si vous avez d'ailleurs envie de passer votre annonce sur Demoiselle, 05 46 88 62 17 11, le site internet demoisellefm.com. Vos annonces donc, des associations et particuliers, c'est dans 10 minutes sur l'antenne. Joe, End of Beginning, mais aussi les Womack and Womack à suivre.
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1: Les mercredis de Saint-Aix par la compagnie Coyote, minute à 14h, atelier, 20h30, spectacle. Spectacle gratuit et atelier ouvert à tous, buvette et jeux en bois, ça se passe à l'espace Saint-Exupéry des Boiffiers, c'est du côté de Sainte. L'association SBT 1720 propose une excursion en autocar à l'écomusée de Marquèze ce mercredi 19 août. Tarif et c'est 55€ par personne. Inscription avant ce 31 juillet. Ne manquez pas la première édition ce dimanche 2 août entre 10h et 18h. Eh bien, tout simplement du bouchon sur la route. Eh bien oui, hein, sur la route des vacances, ce bouchon des deux ponts sur la Charente. C'est un rassemblement de vieux véhicules, homard trou et transbordeur du côté des Chilets. Une expo, balade, mais aussi food truck à découvrir. L'entrée est complètement gratuite pour cette nouvelle et première édition de cette manifestation. Si vous voulez en savoir plus, 06 74 94 14 61 25. Les soirées hantées du château de Panlois, eh bien, elles ont lieu également durant cet été tous les mercredis, mais aussi au mois d'octobre. Si vous avez envie de vous inscrire, vous pouvez le faire dorénavant sur le panlois.com/soirées hantées au pluriel. Attention, manifestation réservée aux plus de 6 ans. Tarif, c'est 17€ pour les adultes, pour les moins de 12 ans, c'est 15€. Soirée hantée au château de Panlois. Auriez-vous le courage de venir découvrir Panlois la nuit, c'est du côté de Port-d'Envaux. 37e Festival International des Orchestriers. L'Orchestre des Jeunes Orchestriers vous propose un concert exceptionnel du chœur Celestial Sound Pavillon, absolument à découvrir dès 20h. Vous avez bien sûr rendez-vous du côté de Rochefort en l'église Saint-Louis, c'est ce 2 août entre 20h et 22h. La fête des battages fait son retour du côté de Sémussac le 1er et 2 août. C'est un week-end placé sous le signe des traditions rurales organisé par l'association Tradition et vie rurale de Sémussac, une manifestation où vous allez découvrir démonstration de battage, mais aussi les labours à l'ancienne, exposition de tracteurs 1900 à nos jours, des concours de labour, repas sur place également. C'est une manifestation clin d'œil demoiselle. Plus d'informations d'ailleurs sur cette manifestation, on vous invite à aller sur notre site internet demoisellefm.com. C'est également le même site si vous voulez passer votre annonce sur la radio d'ici, demoisellefm.com, rubrique contact, ou le numéro de téléphone que je vais vous donner, c'est le 05 46 88 70 17 11 05 46 88 77 11. Bonnes vacances à l'écoute des programmes de demoiselles.

0: se prépare dans quelques instants Teddy Swim, Mr. Norito. Il y aura également Kenji Girac et Soprano en duo sur Demoiselle. Auparavant, Tom Kazak et des pronostics à 11h31.
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2: Bonjour, bonjour à tous. Direction l'hippodrome de Clairefontaine-Deauville et le prix Léopold d'Orsay à l'occasion du Quintet Plus de ce lundi 27 juillet 2026. Disputé sur les 3900 mètres du parcours de Stilpid, réunira 16 concurrents âgés de 5 ans et au-dessus. Départ prévu 18h30. En tête de notre sélection, le 5, Earl of Shannon, aligne les performances de choix depuis quelques mois. Il visera la victoire. Celui du 15, qui aligne des boulas sur la montante actuellement. Le 4, Jour Polaire, que l'on ne présente plus à ce niveau de compétition. Le 8, Caco, sur un parcours qui devrait servir ses intérêts. Enfin, le 13, Jouvencel, préparé avec le plus grand soin pour cette épreuve visée. Il complétera notre sélection. Une sélection que vous pouvez retrouver sur ma chaîne YouTube Tom Kazak, les pronostics hippiques avec mes dernières minutes. Donc, notre choix aujourd'hui. Premier, le 5, Earl of Shannon. Second, le 15, Kaline Deboula. Troisième, le 4, Jour Polaire. Quatrième, le 8, Caco. Cinquième, le 13, Jouvencel. Le second choix, le 7, le 6 et le 2. Et à vous la fortune.
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0: êtes du côté de Méché, nous arrivons, vous êtes en vacances, eh bien Méché Accueil vous invite à découvrir tout ce qui va se passer durant cette semaine grâce à l'office de tourisme de Méché. On va vous orienter, vous renseigner pour vos vacances sur le territoire royanais. Rendez-vous à partir de midi pour la manifestation Méché Accueil. Dans quelques instants, rendez-vous avec Julien Lib et Adèle. Auparavant, bien sûr, voici le programme TV de ce lundi.
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2: Allez, on commence avec ce soir sur TF1, Camping Paradis. France 2, Enquête au Paradis pour un épisode inédit. Sur France 3, le duo Pierre Richard accompagné de Gérard Depardieu qui sont les compères. Prisoner sur Canal+, et puis sur M6, La Roue de la Fortune, Célébrité. On passe à W9, Les 12 Travaux d'Astérix, Le Flic de Belleville, votre comédie avec notamment Omar Sy sur TMC, Appel d'urgence sur TFX, Accident et Noyade sur la Côte, Un été d'enfer pour le SAMU 2, Toulon. On passe notamment à TF1 série film L'Art du Mensonge. Je vous laisse sur votre choix et par avance une excellente soirée devant votre télévision.
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0: Someone Like You, un instant sur Demoiselle, c'était bien sûr Adèle, à suivre Escobar et Emma Demas, avec le titre You Got Me, et puis dans quelques minutes, l'information sur la radio d'ici, voici votre météo marine avec Emmanuel Bidot.
1: Et il n'y a pas de bulletin météo spécial, nous avons une dorsale des Açores au sud du golfe de Gascogne. Les prévisions pour aujourd'hui, vent de nord à nord-ouest 2 à 4 Beaufort, une mer agitée, une houle de nord-ouest 1 mètre à 1,50 m, un ciel nuageux, ensoleillé cet après-midi, une visibilité moyenne puis bonne. Pour la nuit prochaine, vent de secteur nord 3 à 4 Beaufort, une mer peu agitée, une houle de nord-ouest 1,50 m, un ciel clair à peu nuageux avec une bonne visibilité. À Royan, aujourd'hui, la mer haute à 16h41 se rabasse à 22h46, coefficient de marée 53 et 57.
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0: You Got Me sur Demoiselle, c'était bien sûr Escobar et Madomas. À suivre l'information nationale et internationale, le journal local et départemental présenté par Emmanuel Bidot à midi.
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4: Bonjour à tous, les incendies dans le sud-ouest et après plusieurs jours de progression, la situation est restée globalement stable cette nuit en Gironde selon la préfecture. Mais le feu est hélas loin d'être maîtrisé et il pourrait encore durer plusieurs semaines, voire plusieurs mois. Ce matin, le chef de l'État Emmanuel Macron a réuni une cellule interministérielle de crise au ministère de l'Intérieur. Plus de 220 000 personnes ont été évacuées depuis mercredi. Les flammes ont déjà parcouru 42 000 hectares et détruit 240 habitations. Au total, 2500 pompiers, 1500 militaires, 1200 policiers et gendarmes restent mobilisés. Et le gouvernement annonce également une mesure exceptionnelle. Les assureurs prendront en charge les frais de relogement des personnes évacuées en Gironde, dans les Landes et dans le Var. Cette prise en charge pourra durer jusqu'à 3 semaines, même si les logements n'ont pas été endommagés. Plus de 13 000 entreprises sont aussi touchées par les conséquences des incendies. Et les fumées continuent de dégrader fortement la qualité de l'air. Plusieurs départements sont placés en alerte rouge à la pollution aux particules et le dispositif doit encore s'étendre aujourd'hui. À l'étranger, nouvelle tension entre Paris et Téhéran. L'ambassadeur de France en Iran a été convoqué par les autorités iraniennes. Elles accusent la France d'ingérence dans les affaires intérieures du pays. Cette convocation intervient quelques jours après la détention de 2 diplomates français à Téhéran. Paris avait dénoncé une action d'intimidation des services de sécurité iraniens. En Allemagne, l'émotion est toujours vive. À Berlin, un hommage est rendu ce matin aux victimes de l'attaque à la voiture Bélier et à l'arme blanche qui a visé la marche des fiertés samedi. Le bilan est d'un mort et d'une trentaine de blessés. Le suspect a été abattu par la police. Le vélo à l'honneur après le succès populaire de la dernière étape du Tour de France hier à Montmartre. Le maire de Paris, Emmanuel Grégoire, souhaite créer une course cycliste professionnelle dans le Grand Paris. Et maintenant, place au Tour de France féminin.
5: Merci, l'information nationale et internationale revient tout à l'heure à midi et demi. Ils sont particulièrement vulnérables sur la route. Les adolescents sensibilisés au pilotage de deux roues motorisées comme les scooters dans le cadre d'une opération organisée à Royan par les CRS et les assureurs. Avec la canicule, elle a poussé à vitesse grand V dans le canal La Rochelle-Maran. La plante exotique l'agarocyphon fait actuellement l'objet d'une opération de faucardage. Déplacer le sable de la côte est de l'île d'Oléron vers l'ouest, une méthode douce au centre du pays. PGS, le plan de gestion des sédiments. Une consultation publique bat son plein. Et puis les idées sorties de cette journée de lundi dans Quartier l'été. La météo, un temps estival cet après-midi. A tout de suite après la pub.
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3: Bonjour à tous. Des agriculteurs charentais-maritimes sont partis prêter main forte aux pompiers de Gironde hier après-midi avec leurs tracteurs et leurs citernes remplies d'eau pour lutter contre les méga feux de forêt. Deux convois ont pris le bac Royan-le-Verdon, escortés par la police nationale, la police municipale de Royan. La préfecture a également lancé ce week-end une alerte pollution atmosphérique pour une concentration de particules. Les incendies en Gironde et dans les Landes sont à l'origine d'une dégradation de la qualité de l'air. Le préfet a décidé de déclencher le premier niveau du dispositif de gestion des épisodes de pollution. La procédure d'information, elle est active sur l'ensemble du département jusqu'à nouvel ordre. La pollution atmosphérique peut provoquer toux, essoufflement, crise d'asthme, irritation des yeux et de la gorge. Le préfet Michel Prozic recommande pour les populations vulnérables et sensibles de limiter les déplacements sur les grands axes routiers aux périodes de pointe, de limiter les activités physiques et en cas de symptômes ou d'inquiétude de consulter son médecin ou son pharmacien. Le plan blanc de niveau 2 déclenché au sein du groupe hospitalier Sainte-Saint-Jean-d'Angély dans le cadre de la mobilisation régionale liée aux incendies en Gironde, dans le cadre également du dispositif Orsan. Une décision préventive qui permet à l'établissement d'anticiper une éventuelle montée en charge de son activité et contribuer à l'effort régional de prise en charge des patients. La population est invitée à adopter les bons réflexes, privilégier son médecin traitant pour les situations ne relevant pas de l'urgence, réserver le recours aux services d'urgence aux situations qui ne le nécessitent réellement et composer le 15 uniquement en cas d'urgence médicale. Et puis la Vélodyssée est fermée entre la Charente-Maritime et la Gironde. Les cyclotouristes sont invités à prendre la V80 en Charente-Maritime pour rejoindre Bordeaux. À Royan, les adolescents sensibilisés à la pratique du deux-roues motorisé. Dans le cadre de sa tournée d'été, la piste d'éducation routière CRS Assurance Prévention est présente en ce moment à Royan depuis hier et jusqu'à mercredi inclus. Les assureurs et le ministère de l'Intérieur proposent au grand public et en particulier aux adolescents une initiation en toute sécurité aux règles de base de conduite d'un deux-roues motorisé type scooter, car ce n'est pas sans danger. Philippe Cussac, adjoint au maire de Royan, chargé de la sécurité et ancien commissaire de police.
4: On s'est dit que cette piste CRS, étant donné que moi j'ai fait mes 8 dernières années dans les CRS, et puis garder mes contacts, c'est comme ça que j'ai pu faire venir cette piste en plein été. On s'est aperçu qu'elle avait beaucoup de succès il y a 2 ans, et que des jeunes gens qui viennent d'avoir le bac, par exemple, se voient offrir un scooter. Ah, c'est « Papa, est-ce que j'aurai mon scooter si j'ai mon bac ?» Voilà. Mais il a son scooter, c'est l'occasion de former, parce que au risque de, au pilotage d'abord, à la maniabilité, on a comme les auto-écoles, les CRS motocyclistes là ont des engins à double commande. Hein. C'est assez intéressant à voir. On a des crash tests aussi sur des casques, hein, pour montrer un petit peu ce que ça peut donner. On a un stand aussi qui est monté, celui-là, par la police municipale en parallèle sur l'usage des trottinettes avec tout ce qui est autorisé, tout ce qui est interdit. Et puis un dernier véhicule qui est un véhicule aussi pour la formation et le recrutement en ce qui concerne les effectifs de sécurité publique qui cherchent en ce moment des candidats pour les concours. Voilà, tout ça c'est un ensemble assez harmonieux avec un grand car podium qui donne, à l'intérieur duquel se trouvent des salles de classe aussi. On refait une formation en matière de code de la route sur le plan théorique.
3: Et dans notre département, en moyenne, entre 2021 et 2025, 23% des personnes tuées étaient en deux roues motorisées, contre 22% pour la moyenne nationale. L'initiation est gratuite. À partir de 14 ans, les candidats doivent se présenter avec un pantalon long et des chaussures fermées. Les gants, le blouson et le casque sont fournis. Ça se passe place de Gaulle à Royan. C'est une des conséquences des fortes chaleurs de ces dernières semaines et des trois épisodes de canicule survenus depuis le mois de mai. La végétation aquatique pousse beaucoup, un peu trop même. C'est ce qui se passe pour le canal Maran La Rochelle. Avec le réchauffement de l'eau, une plante exotique envahissante, le lagaro siphon, s'en est donné à cœur joie. Le département gestionnaire des lieux organise donc en ce moment une opération de faucardage sur pas moins de 8 km. Simplement dit, on coupe les plantes pour faciliter l'écoulement de l'eau dans le canal. Françoise de Rofignac, vice-présidente du département.
5: On a une espèce exotique envahissante qui s'appelle le lagaro siphon et qui, avec la chaleur, comme c'est une plante qui vient des pays exotiques, pousse très très vite et devient plus qu'envahissante. Et donc là, ça commençait vraiment à gêner l'écoulement d'eau. Donc on a décidé de faire ce faucardage, c'est-à-dire d'aller couper les racines de cette plante sur on va dire le milieu du canal, sur à peu près 8-9 km, de manière à pouvoir, une fois qu'elle va être coupée,

0: un beau tas sur la berge. On le charge dans un petit camion qui va l'emmener dans un lieu de stockage où ça va sécher et puis après être broyé comme des déchets verts.
1: Notre cher Lagarou-Siffon était déjà présent au printemps, mais donc avec les fortes chaleurs, le département a dû intervenir en urgence.
0: Au printemps, on savait qu'on avait pas mal de plantes, mais ça nécessitait pas à ce moment-là vraiment de faucardage. Et comme on a eu deux épisodes très chauds et peu d'eau, en fait, elle s'est énormément développée. Et là, on a dit, bon, maintenant, il faut intervenir parce que sinon, on n'aura plus de passage d'eau. Et donc, c'est important de pouvoir continuer à passer, ne serait-ce que pour, le matériel du département. Quand les agents du département doivent aller sur le canal pour travailler. Donc là, on a pris sur nous de dire, sur cette période-là, il faut qu'on le fasse parce qu'il y a trop d'herbes, il faut absolument qu'on les enlève. Déjà, le pic de canicule, de chaleur qui avait eu fin avril, début mai, nous avait déjà alerté parce qu'on avait vu que tout d'un coup la plante prenait ses aises et après la température est redescendue, donc on s'est dit bon, ça va aller. Et puis là, depuis fin juin, on savait qu'il fallait absolument intervenir pour pas que ça prenne une ampleur démesurée.
1: 3,6 km entre Mouillepied et le tunnel de Saint-Léonard à Dompierre-sur-Mer ont été nettoyés et ramassés. Il reste encore un peu plus de 4 km de canal à effectuer jusqu'à Rompsey. Montant de l'opération, 39 000 euros. Elle est entièrement financée par le département. Il est midi 13 sur Demoiselle. On se retrouve dans un instant.
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1: Et on poursuit ce journal avec le plan de gestion des sédiments sur l'île d'Oléron qui est au cœur d'une consultation publique. Une première réunion d'ouverture s'est déroulée le 25 juin dernier. Une permanence exceptionnelle est assurée par une commissaire enquêtrice demain matin de 10h à 13h au siège de la communauté de communes à Saint-Pierre-d'Oléron. Objectif de ce plan, renforcer les cordons dunaires, rempart naturel contre les tempêtes, tout en limitant les coûts et en préservant les paysages emblématiques de l'île. Le plan permettra également d'éviter des procédures longues et répétitives. Contrairement à la construction d'ouvrages de protection en dur ou des enrochements, il s'agit de privilégier une approche douce, le rechargement en sable des dunes. Michel Parent, le président de la communauté de communes de l'île d'Oléron.
9: On le déplace du sable dans des points différents puisqu'on sait pertinemment que le rassemblement va devoir se faire de façon même régulière puisqu'il ne tiendra pas 20 ans ou 30 ans. Donc il faut qu'on ait des solutions pour capter du sable et le mettre en différents points de la côte de l'île d'Oléron sans s'engager par des procédures très longues et très fastidieuses.

0: site par site. Ben, vous avez un exemple de la commune du Château d'Oléron, là où en face de l'aire de camping-car, il y a un érangement, au bout de l'érangement, il y a une érosion. Bon, ben là, tous les 3 ans, on est obligé de réensabler et on est obligé de faire des procédures préalables, donc régulièrement. Là, eh bien, on aura un accord de principe et on pourra prélever du sable, c'est souvent Boyarville ou Douai, sans avoir donc à engager de nouvelles procédures. On va simplifier les procédures en faisant une étude sur les lieux où on peut prélever du sable, les lieux où on peut en déposer et sans avoir à recommencer sur les 20 ou 30 sites de l'île d'Oléron qui vont être sélectionnés.
1: Prioritaires ont été identifiés déjà dans le cadre de la stratégie locale de gestion de la bande côtière. Simplement dit, il s'agit de prendre du sable, donc de la côte est, pour le déposer sur la côte ouest qui subit les assauts de l'océan.
0: D'abord, on s'aperçoit que quand on fait un enrochement, il ne tient pas toujours et on sait aussi qu'au bout de l'enrochement, il y a donc une érosion forte. On l'a vu par exemple à Saint-Trojan, là où il y a la stèle du débarquement qu'il a fallu déplacer parce qu'elle était victime une stratégie d'érosion à l'extrémité de l'enrochement. Donc on sait que c'est le cas au Moulin de la Côte, partout. Donc là, il faut qu'on ait des processus de réensablement qui seront peut-être tous les 3, 4, 5, 6 ans en fonction des sites, mais il faudra pour ça qu'on ait des procédures allégées pour faire. C'est des dizaines de milliers de mètres cubes que chaque année, on va devoir faire transiter de lieux de collecte du sable sur les différents lieux de l'île d'Oléron. Oui, on sait que le sable se dépose à partir de Saint-Denis, Le Douai, Boyarville, historiquement, alors qu'il s'érode, qu'il disparaît du côté ouest. Donc on prendra du côté est pour aller vers le côté ouest.
1: La consultation publique est ouverte jusqu'au 22 septembre sur la plateforme democratie-active.fr/pgsoléron. Vos sorties du jour, tout de suite, c'est dans Quartier d'été.
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1: En Pays Marais d'Oléron, à Dolus d'Oléron, grand marché de nuit en centre-bourg avec des concerts à partir de 19h ce soir. À Marinières, ce brouage, une exposition d'art, regard sur la Charente maritime à découvrir à la Forge Royale. En Pays Rochefortais, Rochefort en fête avec les lundis de l'Arsenal. Au programme à 19h30 à la prairie du Casino, la compagnie Le Bazar Savant avec le Sadique à 20h45 au Clos La Pérouse. Slim Paul Trio, c'est du rock blues. Et à 20h45 sur la place Amiral Dupont, la corde raide, c'est de la chanson française métissée. À Rochefort encore, l'Asie imaginaire, thème d'une exposition à découvrir à la galerie Aurore. En Pays Rouennais, la Tremblade, marché nocturne sur le quai d'honneur. Jean-Pierre Talieu au port, ça commencera à 18h. À Méché sur Gironde, soirée disco, plage des Vergnes à partir de 19h30 ce soir. Enfin, en Pays Saint-Étienne, à Saint-Brie-des-Bois, exposition accrochage 4 de Christophe Martin à découvrir à l'abbaye. Et à Saint-Sauvant, le jardin du Coran présente une exposition consacrée au super pollinisateur.
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1: Un temps normal pour l'instant, on en profite.
5: Eh ben oui, on en profite. Hein. Cet après-midi, le mercure va grimper 24 à 26 degrés sur le littoral, 29 degrés à l'intérieur des terres. Demain, mardi, le ciel reste dégagé, 31 à 34 degrés à prévoir. Mercredi, la chaleur s'intensifie encore avec 39 degrés à prévoir.
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1: Merci d'avoir suivi cette édition. Très bonne journée à l'écoute des programmes de Demoiselles. L'info d'ici revient ce soir avec Adrien Vivenne.
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Bonjour à tous, les incendies dans le sud-ouest et après plusieurs jours de progression, la situation est restée globalement stable cette nuit en Gironde selon la préfecture. Mais le feu est hélas loin d'être maîtrisé et il pourrait encore durer plusieurs semaines, voire plusieurs mois. Ce matin, le chef de l'État Emmanuel Macron a réuni une cellule interministérielle de crise au ministère de l'Intérieur. Plus de 220 000 personnes ont été évacuées depuis mercredi. Les flammes ont déjà parcouru 42 000 hectares et détruit 240 habitations. Au total, 2500 pompiers, 1500 militaires, 1200 policiers et gendarmes restent mobilisés. Et le gouvernement annonce également une mesure exceptionnelle. Les assureurs prendront en charge les frais de relogement des personnes évacuées en Gironde, dans les Landes et dans le Var. Cette prise en charge pourra durer jusqu'à 3 semaines, même si les logements n'ont pas été endommagés. Plus de 13 000 entreprises sont aussi touchées par les conséquences des incendies. Et les fumées continuent de dégrader fortement la qualité de l'air. Plusieurs départements sont placés en alerte rouge à la pollution aux particules et le dispositif doit encore s'étendre aujourd'hui. À l'étranger, nouvelle tension entre Paris et Téhéran. L'ambassadeur de France en Iran a été convoqué par les autorités iraniennes. Elles accusent la France d'ingérence dans les affaires intérieures du pays. Cette convocation intervient quelques jours après la détention de 2 diplomates français à Téhéran. Paris avait dénoncé une action d'intimidation des services de sécurité iraniens. En Allemagne, l'émotion est toujours vive. À Berlin, un hommage est rendu ce matin aux victimes de l'attaque à la voiture Bélier et à l'arme blanche qui a visé la marche des fiertés samedi. Le bilan est d'un mort et d'une trentaine de blessés. Le suspect a été abattu par la police. Le vélo à l'honneur après le succès populaire de la dernière étape du Tour de France hier à Montmartre. Le maire de Paris, Emmanuel Grégoire, souhaite créer une course cycliste professionnelle dans le Grand Paris. Et maintenant, place au Tour de France féminin.

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1: Et on s'arrête à une plage de Vallières qui se situe dans le prolongement de la Grande Conche de Royan à proximité du quartier résidentiel du parc. Vous pourrez vous promener dans ces allées sinueuses, ombragées, tout en admirant bien sûr les villas style Belle Époque et Art Déco. La Grande Conche est un lieu idéal pour le char à voile également et le stand-up paddle. Allez, coup d'œil sur cette plage où le ciel sera bleu cet après-midi. Température 23 degrés, ressenti 26 degrés. Vent d'ouest modéré. L'indice UV sera de 7 à 8, c'est-à-dire élevé. Chapeau, t-shirt, lunettes de soleil et surtout crème à fort indice à renouveler toutes les deux heures et surtout quand vous sortez de la baignade. La mer sera haute à 16h41 pour être basse à 22h46. Coefficient 37. Belle un peu agitée cette mer, hauteur de houle 30 à 60 cm seulement et température dans l'eau comptée 21 degrés. On vous souhaite bonnes vacances en pays rouyannais et santé.
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2: Bonjour à tous, les incendies dans le sud-ouest et après plusieurs jours de progression, la situation est restée globalement stable cette nuit en Gironde selon la préfecture, mais le feu est hélas loin d'être maîtrisé et il pourrait encore durer plusieurs semaines, voire plusieurs mois. Ce matin, le chef de l'État Emmanuel Macron a réuni une cellule interministérielle de crise au ministère de l'Intérieur. Plus de 220 000 personnes ont été évacuées depuis mercredi. Les flammes ont déjà parcouru 42 000 hectares et détruit 240 habitations. Au total, 2500 pompiers, 1500 militaires, 1200 policiers et gendarmes restent mobilisés. Et le gouvernement annonce également une mesure exceptionnelle. Les assureurs prendront en charge les frais de relogement des personnes évacuées en Gironde, dans les Landes et dans le Var. Cette prise en charge pourra durer jusqu'à 3 semaines, même si les logements n'ont pas été endommagés. Plus de 13 000 entreprises sont aussi touchées par les conséquences des incendies. Et par ailleurs, les fumées continuent de dégrader la qualité de l'air.

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1: Et on s'arrête à plage de Vallières qui se situe dans le prolongement de la Grande Conche de Royan à proximité du quartier résidentiel du parc. Vous pourrez vous promener dans ces allées sinueuses, ombragées, tout en admirant bien sûr les villas style Belle Époque et Art Déco. La Grande Conche est un lieu idéal pour le char à voile également et le stand-up paddle. Allez, coup d'œil sur cette plage où le ciel sera bleu cet après-midi. Température 23 degrés, ressenti 26 degrés. Vent d'ouest modéré. L'indice UV sera de 7 à 8, c'est-à-dire élevé. Chapeau, t-shirt, lunettes de soleil et surtout crème à fort indice à renouveler toutes les 2 heures et surtout quand vous sortez de la baignade. La mer sera haute à 16h41 pour être basse à 22h46. Coefficient 37. Belle un peu agitée cette mer, hauteur de houle 30 à 60 cm seulement et température dans l'eau comptée 21 degrés. On vous souhaite bonnes vacances en pays rouyanais et santé.
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0: 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Il est 15h, bon après-midi. 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
1: Bonjour à tous, les incendies dans le sud-ouest et après plusieurs jours de progression, la situation est restée globalement stable cette nuit en Gironde selon la préfecture. Mais le feu est hélas loin d'être maîtrisé et il pourrait encore durer plusieurs semaines, voire plusieurs mois. Ce matin, le chef de l'État Emmanuel Macron a réuni une cellule interministérielle de crise au ministère de l'Intérieur. Plus de 220 000 personnes ont été évacuées depuis mercredi. Les flammes ont déjà parcouru 42 000 hectares et détruit 240 habitations. Au total, 2500 pompiers, 1500 militaires, 1200 policiers et gendarmes restent mobilisés. Et le gouvernement annonce également une mesure exceptionnelle. Les assureurs prendront en charge les frais de relogement des personnes évacuées en Gironde, dans les Landes et dans le Var. Cette prise en charge pourra durer jusqu'à 3 semaines, même si les logements n'ont pas été endommagés. Plus de 13 000 entreprises sont aussi touchées par les conséquences des incendies. Et par ailleurs, les fumées continuent de dégrader la qualité de l'air.

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0: Demoiselle avec le très beau titre de Jason Mraz et Colby Kayat. À l'instant, c'était le titre Lucky pour vous accueillir dans votre grande débauche de l'été. Bienvenue sur Demoiselle, la radio de votre été en Charente-Maritime. Et à suivre dans un instant, Sting et Louisa. 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
0: Et à l'info nationale et internationale, on retrouve cet après-midi Jérôme Jarny.
2: Bonjour à tous. L'actualité toujours dominée par l'incendie massif en Gironde aux portes de l'agglomération bordelaise. La situation semble se stabiliser. Ce lundi, on compte moins de foyers actifs sur les 42 000 hectares de surface brûlée. Mais le feu n'est toujours pas fixé et les autorités redoutent que cette accalmie ne soit que provisoire avec l'arrivée d'une nouvelle vague de chaleur à partir de demain. C'est dans ce contexte qu'Emmanuel Macron a présidé ce matin une cellule interministérielle de crise au ministère de l'Intérieur. Roland Lescure, le ministre de l'Économie, a annoncé que les assureurs prendront en charge les frais de relogement des personnes évacuées. Le chef de l'État, lui, se rend sur place cet après-midi en Gironde. Il va rencontrer les forces mobilisées sur le terrain. Depuis le début des incendies en Gironde, ce sont 220 000 personnes au total qui ont été contraintes d'évacuer leur domicile. Et face au risque accru de cambriolage et de pillage, les policiers et les gendarmes multiplient les patrouilles pour protéger les habitants. Laissée vide. La lutte contre les flammes aussi chez nos voisins espagnols. Les importants incendies qui sévissent depuis plusieurs jours près de Madrid ont ralenti leur progression dans la nuit de dimanche à aujourd'hui, selon la préfecture de la région madrilène. Mais le feu reste toutefois bien actif. Trois fronts ont été identifiés selon les autorités espagnoles qui appellent toujours la population à faire preuve d'une extrême prudence. Dans le reste de l'actualité, une attaque au couteau ce lundi à la mi-journée dans le secteur de la porte de Clichy à Paris. Trois femmes, dont une enceinte, ont été attaquées par un homme. L'individu a été arrêté. Il souffrirait de troubles psychiatriques. Au moins deux des victimes seraient en état d'urgence absolue, mais aucun pronostic vital n'est engagé. Et puis ça va encore faire mal au porte-monnaie. La Poste annonce une nouvelle augmentation du prix des timbres. Ce lundi, au 1er janvier 2027, la lettre verte coûtera 1,67€ contre 1,52€ aujourd'hui, soit une hausse de près de 10%.
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0: tous les jours sur Demoiselle, vous avez le meilleur des années 90 et à l'instant un souvenir de l'année 93 pour être précis. C'est Sting à l'instant avec Fields of Gold. Ce soir, si vous êtes du côté de Méché en Pays Royanais, eh bien vous allez pouvoir danser.
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0: L'association des commerçants remet le feu avec sa traditionnelle soirée disco, rendez-vous incontournable de l'été. Rendez-vous plage des Vergnes dès 19h30 et surtout, c'est gratuit. Ambiance rétro, bonne humeur et coucher de soleil garanti, c'est le rendez-vous à ne surtout pas manquer ce soir du côté de Méché. Donc rendez-vous tout à l'heure sur la plage des Vergnes. Le petit pêcheur, c'est le titre de Manon Lisa qui arrive dans les prochaines minutes. On a également Bruno Mars. Et ça, c'est le dernier, Ariana Grande. Vous ne le connaissez pas, restez branchés ici dans votre grande débauche de l'été. On le découvre tous ensemble juste après ça, tout de suite.
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0: passe les vacances ensemble ici sur Demoiselle avec votre grande débauche de l'été et à l'instant Bruno Mars. C'était le titre Treasure. À suivre côté musique dans les prochaines minutes, on a Katy Perry avec un de ses plus gros tubes Teenage Dream. On a aussi Manon Lisa comme promis avec Le Petit Pêcheur. Pour l'instant, eh bien c'est l'heure de retrouver vos petites annonces comme tous les jours à 16h22.
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2: Les mercredis de Saint-Aix par la compagnie Coyote, minute à 14h, atelier, 20h30, spectacle. Spectacle gratuit et atelier ouvert à tous, buvette et jeux en bois, ça se passe à l'espace Saint-Exupéry des Boiffiers, c'est du côté de Sainte. L'association SBT 1720 propose une excursion en autocar à l'écomusée de Marquèze ce mercredi 19 août, tarifé c'est 55€ par personne. Inscription avant ce 31 juillet. Ne manquez pas la première édition ce dimanche 2 août entre 10h et 18h, et bien tout simplement du bouchon sur la route, et bien oui, hein, sur la route des vacances, ce bouchon des deux ponts sur la Charente, c'est un rassemblement de vieux véhicules au Martrou et transbordeurs du côté des Chilets. Une expo, balade mais aussi food truck à découvrir. L'entrée est complètement gratuite pour cette nouvelle et première édition de cette manifestation. Si vous voulez en savoir plus, 06 74 94 61 25. Les soirées hantées du château de Panlois, eh bien, elles ont lieu également durant cet été tous les mercredis, mais aussi au mois d'octobre. Si vous avez envie de vous inscrire, vous pouvez le faire dorénavant sur le panlois.com/soirées hantées au pluriel. Attention, manifestation réservée aux plus de 6 ans. Tarif, c'est 17€ pour les adultes, pour les moins de 12 ans, c'est 15€. Soirée hantée au château de Panlois. Auriez-vous le courage de venir découvrir Panlois à la nuit, c'est du côté de Port-d'Envaux. 37e Festival International des Orchestriers. L'Orchestre des Jeunes Orchestriers vous propose un concert exceptionnel du chœur Celestial Sound Pavillon, absolument à découvrir dès 20h. Vous avez bien sûr rendez-vous du côté de Rochefort en l'église Saint-Louis, c'est ce 2 août entre 20h et 22h. La fête des battages fait son retour du côté de Sémussac le 1er et 2 août. C'est un week-end placé sous le signe des traditions rurales organisé par l'association Tradition et vie rurale de Sémussac, une manifestation où vous allez découvrir démonstration de battage, mais aussi les labours à l'ancienne, exposition de tracteurs 1900 à nos jours, des concours de labour, repas sur place également. C'est une manifestation clin d'œil Demoiselle. Plus d'informations d'ailleurs sur cette manifestation, on vous invite à aller sur notre site internet demoisellefm.com. C'est également le même site si vous voulez passer votre annonce sur la radio d'ici, demoisellefm.com, rubrique contact, ou le numéro de téléphone que je vais vous donner, c'est le 05 46 88 70 17 11, 05 46 88 77 11. Bonnes vacances à l'écoute des programmes de Demoiselle.
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0: l'album. Il arrive à l'automne 2026. Mylène Farmer dans les souvenirs de demoiselles, souvenirs des années 90 à l'instant. C'était le titre Comme j'ai mal. 16h35. Si vous venez de nous rejoindre, eh bien ne bougez surtout pas, puisque on joue, on a des cadeaux pour vous.
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0: 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C'est pour deux personnes. Si vous n'avez jamais fait, eh bien, cette manifestation, cet Acroma, eh bien, vous pouvez jouer dès maintenant. C'est très simple. Je vais vous poser une question. Il va falloir être le ou la première à nous appeler. 05 46 88 77 11. Ça, c'est le numéro du standard. Et je vais vous poser la question. Donc, soyez prêts à nous appeler. Quelle ville est connue comme la capitale de l'huître en Charente-Maritime ? Surgères, Marennes ou Pont ? Très très simple. Quelle ville est connue comme la capitale de l'huître ? Est-ce Surgères, Marennes ou Pont ? Vous avez la bonne réponse ? Appelez-nous maintenant 05 46 88 77 11. On prend le ou la première à nous appeler au standard. Bonne chance ! Et côté musique, avant 17h, Kim Wilde dans les souvenirs avec You Keep Me Hanging On, et puis le nouveau Pierre Demar aussi avec Je Pense à Vous. A tout de suite.
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0: tous les jours sur Demoiselle, vous avez le meilleur de la musique à l'instant, les souvenirs avec Kim Wilde à 16h48. 16h48, on joue.
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0: Et oui, hein, jusqu'au 14 août ici sur Demoiselle, vous pouvez tenter de repartir avec vos deux entrées direction la Chroma de Rochefort. J'ai posé la question il y a une dizaine de minutes et nous avons un gagnant ce soir en la personne de Fabien. Bonjour Fabien.
2: Bonjour.
0: Comment ça va?
2: Bah, ça va très bien, merci.
0: Ça va. Fabien, de quel côté? Vous habitez où?
2: Alors moi j'habite sur Soubise.
0: Soubise, ok, donc Pays Rochefort. Oui. C'est les vacances en ce moment, comment ça se passe?
2: Eh oui, c'est les vacances, on profite un peu de la mer avec les enfants.
0: J'imagine la route une port débarque du coup Soubise. Si on va à la plage.
2: Tout à fait. De temps en temps, oui. Très, très jolie plage.
0: Bon, bah parfait. Donc j'ai posé une question là, il y a une dizaine de minutes, je vais vous la reposer. Puis vous allez évidemment me donner la bonne réponse. Quelle ville est connue comme la capitale de l'huître? Est-ce Surgères, Marraine ou Pont?
2: Bah, c'est Marraine, bien évidemment.
0: Évidemment, les huîtres Marraine-Oléron. Eh bien, les deux places, elles sont pour vous, mon cher Fabien. Vous allez y aller, j'imagine, avec vos enfants. Je sais pas si vous avez des enfants.
2: Ah oui, je vais y aller avec ma fille, certainement, oui.
0: Comment s'appelle la fille, la petite fille?
2: Elena.
0: Eh ben, on fait un gros bisou. Et surtout, profitez bien. C'est la première fois que vous allez le faire ou c'est déjà fait?
2: Oui, ça fait un moment que je voulais le faire en plus.
0: C'est vrai?
2: Ça tombe bien. Merci beaucoup. Oui.
0: Bon, bah, parfait. Bah, profitez bien entre père et fille. Et puis, je vous souhaite un bel été, Fabien.
2: Merci à vous. Merci, demoiselle.
0: Il n'y a pas de souci. Et vous rejouez quand vous voulez, ok?
2: Ça marche, merci, bonne journée.
0: Merci Fabien, à bientôt. Et si vous aussi vous souhaitez tenter de repartir avec vos deux entrées, c'est très très simple. Vous faites comme Fabien, vous vous posez une question là, à 16h30 tous les jours ici sur Demoiselle. Vous avez la bonne réponse, il faut nous appeler. Notez bien le numéro du standard pour nous appeler, c'est le 05 46 88 77 11. On rejoue demain. Dans un instant, les infos à 17h avec Jérôme Jarny. Et puis côté musique, c'est Lou Saint. Dans une seconde, à tout de suite.
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0: Bonne fin d'après-midi à l'écoute de Demoiselles en Charente-Maritime. C'est reparti pour une toute nouvelle heure avec à suivre Joseph Camel et Taylor Swift. Demoiselles, il est presque 17h, un petit peu en avance.
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0: Et à 17h, les toutes dernières actus en France et dans le monde, on va évidemment revenir sur les feux de forêt en Gironde. On voit ça avec Jérôme Jarny.
2: Bonsoir à tous. L'incendie en Gironde qui a ravagé quelques 42 000 hectares depuis mercredi dernier est stabilisé, mais n'est pas fixé. C'est ce qu'a indiqué ce lundi le ministre de l'Intérieur Laurent Nunez. Ça veut dire qu'il n'a pas progressé dans la nuit. C'est ce qu'il a précisé lors d'une conférence de presse à la sortie du Conseil des ministres, appelant à vraiment rester très prudent alors qu'un nouvel épisode de vague de chaleur est attendu à partir de demain. Pour l'instant, 220 000 personnes ont été évacuées en Gironde. Laurent Nunez appelle à éviter de se rendre dans le département. Le locataire de Beauvau a tenu à nuancer par ailleurs les critiques en appelant à ne pas réduire les moyens de la France au seul Canadair. Il faut arrêter de dire que notre flotte n'a pas été renouvelée. Elle a été diversifiée. Au total, on compte 67 appareils, assure-t-il. Et puis l'Union européenne va renforcer son dispositif pour combattre l'incendie en Gironde avec un total de 9 avions et 2 hélicoptères déployés à partir de demain. C'est ce qu'annonce la Commission européenne. C'est dans ce contexte qu'Emmanuel Macron a présidé ce matin une cellule interministérielle de crise au ministère de l'Intérieur. Roland Lescure, le ministre de l'Économie, a annoncé que les assureurs prendront en charge les frais de relogement des personnes évacuées. Le chef de l'État, lui, se rend sur place cet après-midi en Gironde. Il va rencontrer les forces mobilisées sur le terrain ainsi que les élus locaux. Dans le reste de l'actualité, une semaine après la fin de la Coupe du Monde de foot, Kylian Mbappé a publié une lettre ouverte dans plusieurs journaux français. Le capitaine des Bleus en a profité pour remercier les supporters, ses coéquipiers et Didier Deschamps. Merci pour tout. Vous ne nous avez jamais lâchés, même dans les moments les plus durs, même quand on le mérite et moins, écrit-il. Une prise de parole qui intervient à la veille, semble-t-il, de la nomination de Zinedine Zidane à la tête de l'équipe de France de foot.
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0: Demoiselle avec Taylor Swift. À l'instant, c'était le titre Elizabeth Taylor. Ce soir, après la plage, là, si vous êtes du côté de l'île d'Oléron, et bien direction Duluth pour le rendez-vous de l'été, c'est le grand marché de nuit.
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0: Oui, hein, c'est chaque lundi de l'été de 19h à minuit en plein cœur du bourg. Au programme, plus de 80 exposants. Vous avez des artisans, des food trucks, des scènes de concert également sur plusieurs places, du cubain au blues rock en passant par la pop et le jazz. Une centaine de musiciens vous attendent tout l'été et surtout, c'est gratuit. Alors rendez-vous ce soir à partir de 19h du côté de Duluth. Ça se passe place Simone Veil et puis dans tout le centre-bourg de la commune. Et demoiselles du côté de Duluth, merci de nous écouter tous les jours sur le 107. Dans un instant, le retour de la musique avec Sound of Legend. Le titre, c'est San Francisco, c'est ce qui arrive avant la demi-heure. Et puis je prépare aussi Joseph Kamel avec le titre Crash. Belle fin d'après-midi en Charente-Maritime. On marque une petite pause et puis on revient là dans 2 minutes. A tout de suite.
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0: Sound of Legend avec son nouveau titre San Francisco. Pour l'instant, eh bien, c'est l'heure de s'intéresser à l'info d'ici, comme tous les soirs.
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0: Oui, c'est l'heure de votre essentiel présenté par Adrien Vivenne. Bonsoir Adrien.
2: Bonsoir Pierre, bonsoir à tous. Pour lutter contre les incendies qui s'excellent en Gironde, les pompiers du département se relaient sans relâche. Ils font partie des 2750 soldats du feu mobilisés pour lutter contre les feux qui ont déjà ravagé 42 000 hectares entre le bassin d'Arcachon et Bordeaux. La revue des effectifs sur place par Didier Marcaillou, le directeur du SDIS-17.
3: Actuellement, on a trois groupes incendies feux de forêt qui sont sur le feu de Somos en Gironde. Donc chaque groupe est composé de 4 camions incendies et d'une vingtaine de personnels. Donc ça fait 60 personnes avec 12 engins pompes. Ce week-end, on avait rajouté 3 camions incendies urbains avec une quinzaine de personnes. Ils sont rentrés. Par contre, on a envoyé 8 officiers pour relever les cadres du 10-33 qui avaient besoin de se reposer un peu. Ils sont partis pour 4 jours et on fait des relèves au bout de 4 jours avec des minibus, des véhicules, des minibus 9 places. Donc on fait des relèves, ils partent pour 4 jours et on les relève au bout de 4 jours. Donc voilà, on a des rotations qui fait qu'on organise des relèves quasiment tous les jours, tous les 2 jours. Donc il y a une noria de véhicules qui sont conduits par des anciens sapeurs-pompiers volontaires, ce qui permet au retour que les pompiers qui ont passé 4 jours sur le feu puissent dormir dans le camion et rentrent en toute sécurité.
2: Dans la situation actuelle, le SDIS-17 ne souhaite pas envoyer davantage de moyens humains pour lutter contre les incendies en Gironde. Le dispositif actuel permet de couvrir les besoins du département face à la saison estivale et garantir les renforts de l'autre côté de l'estuaire jusqu'à la fin du mois d'août. Au total, 5690 femmes et hommes, militaires, pompiers et membres de la sécurité civile luttent en ce moment même contre les flammes de l'incendie en Gironde. La solidarité s'organise un peu partout en Charente-Maritime après l'appel de l'Union départementale des pompiers. De nombreuses collectes sont organisées dans plusieurs villes du département, comme à Soubise, Bourse-France, Saint-Agnan et bien d'autres, mais aussi dans les centres de secours du département. Au total, une trentaine se mobilisent pour recueillir les dons, comme à Sainte, Marraine, Pont-l'Abbé d'Arnoux, Saint-Porchère, La Tremblade, Cozes ou encore aux Portes en Ré. La liste complète des centres de secours ouverts aux dons est à retrouver sur la page de Facebook de l'Union départementale des sapeurs-pompiers 17. Et parmi les besoins prioritaires, de l'eau, des boissons sucrées, des produits alimentaires secs, des produits d'hygiène, de la vaisselle jetable ou encore des produits pour les animaux et ainsi que des vêtements d'été pour les sinistrés qui ont dû partir précipitamment de leur domicile. Et toujours des incendies et les risques de feux de forêt, les 7 sentinelles demandent des mesures fortes pour protéger la forêt de la Coubre. Dans un communiqué, le président de l'association Olivier Marvaux demande, dès le niveau de vigilance orange atteint, la fermeture des massifs forestiers du département et en particulier celui de la Coubre en presqu'île d'Arvers. Actuellement, le massif forestier reste ouvert au public, tout comme la route départementale 25 qui traverse la forêt de Résineux. Il redoute le déclenchement d'un feu à cause d'un mégot ou de travaux forestiers. On ne peut pas continuer à jouer à la roulette russe en croisant les doigts pour que les pompiers puissent intervenir à temps, s'inquiète Olivier Marvaux. Vous l'entendrez dans le journal de 18h15. Et toujours les incendies, cette fois avec le refuge Oléronais qui est allé en urgence samedi en Gironde pour recueillir les animaux du refuge de Mérignac près de Bordeaux. La présidente Marie-Claude Penaud a été contactée par ses homologues girondins pour une urgence vitale et imminente, à savoir la récupération des animaux accueillis au refuge avant que l'accès ne soit bloqué par l'incendie. Près de 200 animaux ont été menacés. Après avoir lancé un appel sur les réseaux sociaux, Marie-Claude Penaud a réussi à mobiliser une équipe avec plusieurs véhicules et épaulé par d'autres refuges voisins. Un sauvetage réussi mais éprouvant. Vous l'entendrez également dans votre journal de 18h15.
0: Merci Adrien pour cet essentiel. On passe tout de suite à la météo marine.
2: et pas d'avis de vent fort en cours ni prévu. Les prévisions pour cette nuit, un vent de nord 3 à 4 Beaufort vient est à nord-est 2 à 4 à en seconde partie de nuit avec une mer peu agitée, une houle de nord-ouest 1 mètre à 1 mètre 50, un temps avec des éclaircies et une bonne visibilité. Les prévisions pour la journée de demain, un vent d'est 2 à 4 Beaufort revenant secteur nord 3 à 4 vers la mi-journée avec

0: une mer peu agitée à agitée, s'atténuant peu agitée l'après-midi avec une houle de nord-ouest 1 mètre à 1 mètre 50, s'amortissant 0 mètre 51 mètre l'après-midi, du beau temps et une bonne visibilité. Au Fort Boyard, la marée basse à 11h01, haute à 17h14, coefficient de marée 61 et 65.
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0: Retour de l'information locale et départementale à 18h15 avec votre journal et en entendant, c'est la grande débauche avec Pierre.
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3: Et oui, avec le plein de 8, merci Adrien. Dans un instant, Madcon, Begin, c'est ce qui arrive dans 3 petites minutes, juste après Sound of Legend.

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0: Vous le découvrez avant tout le monde, le nouveau Josh Jonathan à l'instant sur Demoiselle. C'était le titre Allô.
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0: 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Côté musique, dans un instant, Meredith Brooks en souvenir des années 90. On a également le nouveau Tibbs et tout de suite, eh bien, c'est Cyril Thomas que l'on retrouve pour quelques idées de sorties à faire pour demain mardi.
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2: Bonsoir à tous pour demain mardi 28 juillet avec à 21h, profitez des mardis d'été à Marraine au Théâtre de Verdure. Des concerts gratuits à partir de 19h avec de la musique folk blues demain avec de Marvelous Dude. Au château, rendez-vous aux cabanes du port des 17h, ambiance assurée avec DJ May, puis 21h-23h, place au rock avec Blues Child Power Trio. Demain soir aux cabanes du port du château de Léron. À Saint-Denis, en famille, profitez du spectacle décalé La Trichequette dès 15h30 au port de Plaisance, puis à 20h, enfilez vos bottes pour une grande soirée country avec initiation à la danse et ambiance festive. C'est en accès libre à Saint-Denis-de-Léron demain et ça débute à 15h30. À Saint-Trojean, ne manquez pas les mardis musicaux, le rendez-vous incontournable de l'été. Un concert gratuit vous attend dès 21h sur l'esplanade musicale. Cet été, laissez-vous emporter par les Gaillardes pour une sieste théâtrale et musicale pleine d'émotions et de poésie. Rendez-vous à 14h au gîte Beaulieu à la Grépris Saint-Symphorien pendant une heure. Installez-vous confortablement et laissez les comédiens vous raconter en musique et en théâtre des histoires autour des nouvelles et anciennes façons de faire famille. Participation libre. En Péroche-Forté, à Port-des-Barques, relevez le défi avec l'Escape Game d'Odyssette. Une fuite d'eau s'est glissée dans une maison. Saurez-vous la retrouver en seulement 20 minutes. Devenez enquêteur de l'eau et découvrez les bons gestes pour préserver cette ressource précieuse. Un rendez-vous demain de 10h à 16h30 du côté de Port-des-Barques et c'est gratuit. En Pays Rouennais, rendez-vous à l'Aiguille, sur le port de l'Aiguille pour les mardis soirs avec les Estives Arts. Profitez d'un marché nocturne aux couleurs de l'été avec des producteurs, des animations. Ça débute à 18h. À 21h, sur la place de Verdun à Saint-Georges-de-Didonne, venez écouter Cover Room qui revisite avec énergie les plus grands succès d'hier et d'aujourd'hui. À 21h, vibrez au rythme de Yeko au port de Ribeirão à Saujon dans le cadre des révélations musicales. Le concert est gratuit. À 22h, vivez la magie d'un violon sur le sable à Royan face à l'océan. L'orchestre symphonique du festival et des solistes de renommée internationale vous offre un concert exceptionnel sous les étoiles demain soir. Un rendez-vous unique, gratuit et ouvert à tous sur la plage de la Grande Conche. On termine avec à Sainte, soirée rock au mardi de Saint-Louis. Dès 18h, pique-nique et jeux. À 19h, le concert familial de Captain Parade. Puis à 21h, le Slim Paul Trio enflammera la scène, une soirée gratuite à partager en famille ou entre amis. Voilà pour quelques rendez-vous. Très belle soirée, à demain.

0: Ah, ça c'est parfait en sortie de plage ou alors à la débauche. Là vous êtes dans les voitures avec Meredith Brooks, souvenir de l'année 1997. 17h40 dans votre grande débauche de l'été. On file au casino sur Demoiselle.
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0: Dans une dizaine de minutes, on enfile le maillot de bain et on met la crème solaire. On va prendre la direction des plages pour la météo des plages. Et avant ça, le meilleur des hits ici sur Demoiselle en cette fin de journée avec à suivre avant 18h Kenji et Claudio Capeo, que Dieu me pardonne. Et puis Madonna avec Sabrina Carpenter, c'est ce que vous entendez derrière moi. Bring Your Love, ça arrive dans une seconde, à tout de suite.
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0: Demoiselle avec Kenji et Claudio Capeo, et le titre c'était Que Dieu me pardonne. 17h53, bienvenue si vous nous rejoignez, vous êtes en plein cœur de votre grande débauche de l'été. À suivre l'info nationale et internationale, on va revenir évidemment sur les feux de forêt qui touchent la Gironde. On va en parler avec Jérôme Jarny. Côté musique, avant 18h, eh bien on va avoir, juste après 18h, pardon, ça sera Teddy Swims. Et tout de suite, eh bien c'est l'heure de retrouver votre météo des plages pour demain.
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0: Et on s'arrête ce soir sur la plage des Huttes du côté de Saint-Denis-d'Oléron. Vous y trouvez à côté de la plage un parking gratuit et c'est disponible à proximité. La plage, quant à elle, est accessible également à vélo via une piste cyclable desservie en été par la navette gratuite des plages. Et bien pour la journée de demain, sur cette plage des Huttes, on attend encore du beau temps. La température extérieure restera respirable avec 29 attendus sur la serviette avec un léger vent d'est. Attention à l'indice UV, il est toujours à 8 pour demain. La mer, quant à elle, sera à belle, à peu agitée et l'eau sera à 20 degrés, donc ça sera parfait pour se rafraîchir. Marée basse pour ce mardi à 10h59 et haute à 17h10 avec 61 et 65 en coefficient de marée. Je vous souhaite de très très belles plages en Charente-Maritime avec la radio de votre été et ses demoiselles évidemment.
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0: Ah oui, bonne vacances avec la radio de votre été en Charente-Maritime, c'est Demoiselle. Et à suivre dans le prochain quart d'heure, le dernier Tovlo, on a Teddy Swims également. Il est 18h.
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0: Et on retrouve à 18h la rédaction et Jérôme Jarny pour l'info nationale et internationale.
16: Bonsoir à tous. Après une nuit pluvieuse et une accalmie des conditions météo, les pompiers qui luttent contre l'incendie ravageant la Gironde font face à une remontée des températures qui laisse redouter une reprise du feu avec jusqu'à 40 degrés attendus demain mardi. Toutes les conditions sont réunies pour une reprise de l'incendie, explique le maire de Lesches-Cap-Ferret. Selon le ministre de l'Intérieur, Laurent Nunez, le feu qui a ravagé plus de 42 000 hectares est stabilisé, mais il n'est pas fixé. La préfecture de Gironde indique de son côté que la situation reste défavorable. Et dans ce contexte, l'association des maires de France a lancé ce lundi une mobilisation générale afin de soutenir les communes sinistrées par les incendies qui ravagent actuellement le pays. Concrètement, l'AMF appelle les communes et les intercommunalités de France métropolitaine et d'outre-mer à apporter au plus vite un soutien financier aux opérations d'urgence en cours ou en préparation, ainsi qu'à la longue phase phase d'accompagnement nécessaire. Et puis depuis le début des incendies en Gironde, ce sont 220 000 personnes qui ont été contraintes d'évacuer leur domicile. Face au risque accru de cambriolage et de pillage, les policiers et les gendarmes multiplient les patrouilles pour protéger les habitations laissées vides. Dans le reste de l'actualité, une attaque au couteau ce lundi à la mi-journée dans le secteur de la porte de Clichy, dans le 19e arrondissement de Paris. Trois femmes, dont une enceinte, ont été attaquées par un homme. L'individu a été arrêté. Il souffrirait de troubles psychiatriques. Au moins deux des victimes seraient en état d'urgence absolue, mais aucun pronostic vital n'est engagé. Et puis ça va encore faire mal au porte-monnaie. La Poste annonce une nouvelle augmentation des prix des timbres. Au 1er janvier 2027, la lettre verte coûtera 1,67€ contre 1,52€ aujourd'hui, soit une hausse de près de 10%. Toute la gamme postale est impactée par cette augmentation, y compris les colis.
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0: Bon début de soirée avec Demoiselle. Et à l'instant, Teddy Swims et son titre Mr. Know It All. Ce soir, si vous êtes du côté du pays Rocheforté, n'oubliez pas, à Rochefort, ce sont les lundis de l'Arsenal.
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0: Ça commence dans moins d'une demi-heure, c'est à 18h30 à la porte de l'Arsenal pour une soirée gratuite et festive au cœur de la ville. Au programme, le clown Monsieur Pif vous fera rire à la prairie du Clos à 19h30. Et puis 20h45, deux ambiances au choix, soit du rock et blues avec le slim Paul Trio au Clos La Pérouse, ou chanson française métissée avec la corde raide. Ça sera place Amiral Dupont. Donc rendez-vous ce soir du côté de Rochefort, ce sont les lundis de l'Arsenal. Et c'est gratuit. Des fleurs. Ça, c'est le nouveau Stromae et Tove Lo, c'est ce qui arrive dans les prochaines secondes. Et puis à 18h15, rendez-vous avec l'info d'ici et votre journal présenté par Adrien Viven. Bonne soirée.
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2: Tovlo et Stromae sur Demoiselle à l'instant, c'était le titre des fleurs. 18h16 dans votre grande débauche de l'été. Côté musique, dans les prochaines secondes, Miles Smith et Niall Horan. Pour l'instant, c'est l'heure de retrouver votre journal de l'info d'ici, présenté par Adrien Vivenne.
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5: Des pompiers de Charente-Maritime présents en renfort pour combattre l'incendie de Somos en Gironde de ce 17 a répondu aux premières demandes de renfort. L'alerte des 7 sentinelles. Son président Olivier Marvaux est très inquiet pour la forêt de la Coubre. Il prône une fermeture de la route départementale 25 lorsque le risque de feu de forêt est très sévère. Le refuge Oléronais à la rescousse pour sauver les animaux du refuge de Mérignac en Gironde. Une équipe s'y est rendue en urgence samedi dernier pour récupérer plusieurs chiens. Et la météo, temps estival et mercure en hausse jusqu'à 34 degrés pour les maximales de ce mardi. Pour lutter contre les incendies XXL en Gironde, les pompiers du département se relaient sans relâche. Ils font partie des 2700 soldats du feu mobilisés pour lutter contre les feux qui ont déjà brûlé 42 000 hectares entre le bassin d'Arcachon et Bordeaux. La revue des effectifs sur place par Didier Marcaillou, le directeur du SDIS 17.
6: Actuellement, on a trois groupes incendies feux de forêt qui sont sur le feu de Somos en Gironde. Donc chaque groupe est composé de 4 camions incendie et d'une vingtaine de personnels. Donc ça fait 60 personnes avec 12 engins pompes. Ce week-end, on avait rajouté 3 camions incendie urbains avec une quinzaine de personnes. Ils sont rentrés. Par contre, on a envoyé 8 officiers pour relever les cadres du 10-33 qui avaient besoin de se reposer un peu. Ils sont partis pour 4 jours et on fait des relèves au bout de 4 jours avec des minibus, des véhicules, des minibus 9 places. Donc on fait des relèves, ils partent pour 4 jours et on les relève au bout de 4 jours. Donc voilà, on a des rotations qui fait qu'on organise des relèves quasiment tous les jours, tous les 2 jours. Donc il y a une noria de véhicules qui sont conduits par des anciens sapeurs-pompiers volontaires, ce qui permet au retour que les pompiers qui ont passé 4 jours sur le feu puissent dormir dans le camion et rentrent en toute sécurité.
5: Dans la situation actuelle, le SDIS 17 ne souhaite pas envoyer davantage de moyens humains pour lutter contre les incendies en Gironde. Le dispositif actuel permet de couvrir les besoins du département face à la saison estivale, mais aussi de garantir les renforts de l'autre côté de l'estuaire d'ici jusqu'à la fin du mois d'août. Didier Marcaillou.
6: Le choix que j'ai fait, c'est de maintenir mes 3 groupes au profit de la Gironde. On peut rajouter du soutien sanitaire, donc médecins, infirmiers. Je peux rajouter un groupe commandement. Mais en engin pompe, ça va être, je vais pas pouvoir faire beaucoup plus parce que nous avons aussi des risques et des feux aussi.

0: aussi chez nous. On a une saison estivale qui est quand même assez importante, et donc on a une activité opérationnelle qui est déjà très forte sur le département. Par contre, nous avons fait le choix de relever, c'est-à-dire que nous, on va pouvoir garder nos trois groupes tout le mois d'août sur place.
1: Au total, 5690 hommes et femmes, militaires, pompiers et membres de la sécurité civile luttent en ce moment même contre les flammes en Gironde. L'incendie de Somos, c'est aussi près de 220 000 personnes évacuées pour leur venir en aide. La solidarité s'organise un peu partout en Charente-Maritime. Après l'appel de l'Union départementale des pompiers, de nombreuses collectes sont organisées dans plusieurs villes du département, comme à Soubise, Bourg-Franc, Saint-Agnan et bien d'autres, mais aussi directement dans les centres de secours. Au total, une trentaine se mobilise pour recueillir les dons, comme à Sainte, Marraine, Pont-l'Abbé d'Arnoux, Saint-Porcher, La Tremblade, Cosse ou encore aux portes en Ré. La liste complète des centres de secours ouverts aux dons est à retrouver sur la page Facebook de l'Union départementale des sapeurs-pompiers 17, l'UDSP 17 sur Facebook. Parmi les besoins prioritaires, de l'eau, des boissons sucrées, des produits alimentaires secs, des produits d'hygiène, de la vaisselle jetable ou encore des produits pour les animaux et également des vêtements d'été pour les personnes qui ont dû évacuer leur logement dans la nuit. Et c'est au tour du groupe hospitalier Littoral Atlantique de se mobiliser pour les victimes de l'incendie. Dans un communiqué, le groupe qui comprend l'hôpital de La Rochellerie au Nice et celui de Rochefort lance un appel aux volontaires, médecins, infirmiers, aides-soignants ou professionnels paramédicaux. Objectif, d'ouvrir de nouvelles capacités d'accueil sur les hôpitaux de Rochefort et La Rochelle pour les résidents d'EHPAD accueillis en ce moment même au parc des expositions de Bordeaux afin de soulager les bénévoles présents sur place. Les soignants intéressés peuvent se rapprocher des centres hospitaliers de Rochefort ou La Rochelle. Et toujours les incendies, avec cette fois les risques de feux de forêt dans le département. L'association Les 7 Sentinelles demande des mesures fortes pour protéger la forêt de la Coubre. Dans un communiqué, le président de l'association, Olivier Marvaux, demande dès le niveau de vigilance orange aux feux de forêt atteint la fermeture des massifs forestiers du département et en particulier celui de la Coubre. En presqu'île d'Arvers, actuellement le massif forestier reste ouvert au public, tout comme la route départementale 25 qui traverse la forêt de Résineux. Ils redoutent le déclenchement d'un feu à cause d'un mégot ou de travaux forestiers. On ne peut pas continuer à jouer à la roulette russe en croisant les doigts pour que les pompiers puissent intervenir à temps, s'inquiète Olivier Marvaux, on l'écoute.
2: Il faut envisager effectivement la fermeture des massifs, à l'instar de ce qui est fait dans le Var, dans les Bouches-du-Rhône, qui sont aussi des départements très touristiques, où les préfets prennent des mesures en ce sens, avec fermeture partielle, voire totale, de certains axes routiers. Mais c'est à la mesure des enjeux. Il faudrait pas qu'on se réveille demain matin avec la moitié du paysage rayé de la carte, parce qu'on n'aura pas su prendre des mesures suffisantes. C'est des mesures effectivement douloureuses sur l'instant, mais qui sont indispensables si on veut préserver le poumon vert de notre presqu'île, la presqu'île d'Arvers. Mais la même chose est à appliquer sur l'île d'Oléron ou sur d'autres massifs de notre département. Si on veut préserver le poumon, j'ai envie de dire, touristique de notre département, parce que évidemment derrière il y a toute l'économie liée au tourisme. Donc évidemment sur quelques heures, quelques jours, ça va restreindre un certain nombre d'usages. Mais le jeu vaut la chandelle, si j'ose dire.
1: Les 7 Sentinelles qui alertent aussi sur l'état de certaines pistes DFCI, c'est de la défense de la forêt contre les incendies, notamment dans le secteur des Combos, mais aussi dans la partie nord du massif forestier de la Coubre. C'est l'avenir de nos enfants qui est en jeu, conclut Olivier Marvaux dans son communiqué. Toujours les incendies et le refuge Oléronais qui est allé en urgence samedi dernier en Gironde pour recueillir les animaux du refuge de Mérignac près de Bordeaux. La présidente Marie-Claire Penaud a été contactée par ses homologues girondins pour une urgence vitale et imminente, à savoir la récupération des animaux accueillis au refuge avant que l'accès ne soit bloqué à cause de la progression des feux de forêt. Près de 200 animaux étaient menacés. Après avoir lancé un appel sur les réseaux sociaux, Marie-Claire a réussi à faire mobiliser une équipe avec plusieurs véhicules épaulés par d'autres refuges voisins. Un sauvetage réussi mais éprouvant. On écoute Marie-Claire Penaud.
3: On a pu partir avec un camion et deux fourgonnettes pour aller chercher les animaux. Pendant ce temps-là, donc j'ai continué à solliciter toutes les associations locales, notamment Royan, qui en a pris quelques-uns, Cognac, qui en a pris quelques-uns. Il y a également Châtelaillon qui en a pris aussi quelques-uns. Et puis j'ai demandé j'ai fait demander à Aymeric Caron par la Révolution écologique pour le vivant de faire une communication nationale. J'ai également contacté la Fondation 30 millions d'amis. Beaucoup de stress, beaucoup de peur, beaucoup de larmes, beaucoup d'une espèce de sensation de guerre, de terrain de guerre avec des gendarmes, des sirènes, des pompiers, des agriculteurs, des gens. On voit que la fumée, les odeurs, on a des masques. Donc forcément, tout ça, c'est quelque chose qui est terrible. Mon équipe a été relativement choquée de tout ça. Mais voilà, on est fort et on est ensemble et c'est comme ça qu'on va plus loin.
1: Le refuge Oléronier a recueilli 15 chiens. Il a fallu faire de la place pour pouvoir les prendre en charge correctement. Donc, si vous souhaitez adopter un animal en ce moment, n'hésitez pas de vous rapprocher du refuge Oléronier. Il vous attend. Il a également besoin de denrées alimentaires, riz, haricots verts, boîtes pour chiens, huile végétale, vermifuge et antipuces. Vous pouvez également effectuer un don financier directement sur le site internet Allo Asso. On passe maintenant aux nouvelles du ciel.
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1: Les quartiers d'été, Pierre. Et donc, il est vos idées de sortie. J'étais dans ma météo. J'ai envie de partir en vacances. Mais non, les idées de sortie de ce mardi, c'est de suite dans les quartiers d'été.
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1: En Pays Marraine, Oléron à Marignières-Brouage, dans le cadre des mardis d'été, concert du groupe folk et blues de Marvelous Dudes, buvette et restauration sur place, ça commence à 19h. À Saint-Frogent-les-Bains, dans le cadre des mardis musicaux, concert du groupe Soba, un trio de musiciens pour une musique à la croisée de la chanson mandingue et du blues, début du concert à 21h sur l'esplanade musicale. En Pays Rocheforté, à la Gripperie Saint-Symphorien, la troupe de théâtre itinérante Les Gaillards propose une sieste théâtrale et musicale. Ça commence à partir de 14h au gîte de Beaulieu. Et à Rochefort, visitez la station de lagunage de la cité de Colbert. Production d'électricité, traitement des eaux usées et réserve pour les oiseaux. Ça se passe, les réservations se passent auprès de l'espace nature. En Pays Rocheforté, à la Tremblade, Ronces-les-Bains, festival de jeux de société par Guya Jeux. Venez essayer les dernières nouveautés avec des créateurs, éditeurs de jeux de société. Rendez-vous de 15h à 22h, Square des Éders à Ronces-les-Bains. Et à Saint-Georges-de-Didonne, concert du duo Cover Room, un chanteur, pianiste et guitariste accompagné d'un batteur pour un concert de reprise. C'est à partir de 21h, place de l'église. Et en Pays Sainté, à Sainte, dans le cadre des Mardis de Saint-Louis, soirée rock avec les concerts de Captain Parade et Slim Paul Trio. La soirée commence à 18h, esplanade de l'ancien hôpital Saint-Louis. Et toujours à Sainte, l'abbaye aux dames se visite avec un guide conférencier. Début de la visite à 16h30. C'est sur réservation.
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1: Alors, Pierre, qu'est-ce qui nous attend pour demain ?
4: Eh bien demain, c'est encore une journée radieuse, mon cher Adrien, avec un soleil bien présent et pour tout le monde. Du côté des températures, ça remonte, et notamment si vous êtes dans les terres. Comptez demain après-midi 29 à Saint-Pierre-d'Oléron, 31 à Breuillet, 32 pour La Rochelle et Gémozac, 33 attendu à Saint-Hippolyte, jusqu'à 34 du côté de Loulé et de Sainte, et un petit pic de chaleur attendu mercredi avec 39 notamment du côté du Pays Sainté.
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1: Merci d'avoir suivi cette édition. Retour de l'information locale et départementale à 19h15. Bonne soirée à l'écoute de Demoiselles.
4: Merci Adrien. Dans un instant, c'est l'agenda loisir de Cyril Thomas. Et tout de suite, voici Miles Smith et Nia Loran.

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0: 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Et moi, je vous donne rendez-vous tous les soirs dans votre grande débauche de l'été à 16h30 pour la question qui vous est posée à l'antenne. Dans un instant, Lady Gaga avec Corneille et Vita. C'est ce qui arrive de la côté musique dans les prochaines minutes. Pour le moment, avec du retard, hein, 18h34, c'est l'heure de retrouver l'agenda loisir de Cyril Thomas.
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2: Bonsoir à tous pour demain mardi 28 juillet avec à 21h, profitez des mardis d'été à Marennes au théâtre de Verdure. Des concerts gratuits à partir de 19h avec de la musique folk blues demain avec de Marvelous Dude. Au château, rendez-vous aux cabanes du port dès 17h, ambiance assurée avec DJ May, puis 21h-23h, place au rock avec Blues Child Power Trio. Demain soir aux cabanes du port du château de Léron. À Saint-Denis, en famille, profitez du spectacle décalé La Trichequette dès 15h30 au port de Plaisance, puis à 20h, enfilez vos bottes pour une grande soirée country avec initiation à la danse et ambiance festive. C'est en accès libre à Saint-Denis-d'Oléron demain et ça débute à 15h30. À Saint-Trojean, ne manquez pas les mardis musicaux, le rendez-vous incontournable de l'été. Un concert gratuit vous attend dès 21h sur l'esplanade musicale. Cet été, laissez-vous emporter par les Gaillardes pour une sieste théâtrale et musicale pleine d'émotions et de poésie. Rendez-vous à 14h au gîte Beaulieu à la Grépperie Saint-Symphorien pendant une heure. Installez-vous confortablement et laissez les comédiens vous raconter en musique et en théâtre des histoires autour des nouvelles et anciennes façons de faire famille. Participation libre. En Perroche-Forté, à Port-des-Barques, relevez le défi avec l'Escape Game d'eau 17. Une fuite d'eau s'est glissée dans une maison. Saurez-vous la retrouver? En seulement 20 minutes, devenez enquêteur de l'eau et découvrez les bons gestes pour préserver cette ressource précieuse. Rendez-vous demain de 10h à 16h30 du côté de Port-des-Barques et c'est gratuit. En Pays Rouennais, rendez-vous à l'Aiguille, sur le port de l'Aiguille, pour les mardis soirs avec les Estives Arts. Profitez d'un marché nocturne aux couleurs de l'été avec des producteurs, des animations. Ça débute à 18h. À 21h, sur la place de Verdun à Saint-Georges-de-Didonne, venez écouter Cover Room qui revisite avec énergie les plus grands succès d'hier et d'aujourd'hui. À 21h, vibrez au rythme de Yeko au port de Ribeirão à Saujon dans le cadre des révélations musicales. Le concert est gratuit. À 22h, vivez la magie d'un violon sur le sable à Royan face à l'océan. L'orchestre symphonique du festival et des solistes de renommée internationale vous offre un concert exceptionnel sous les étoiles demain soir. Un rendez-vous unique, gratuit et ouvert à tous sur la plage de la Grande Conche. On termine avec à Sainte, soirée rock au mardi de Saint-Louis dès 18h, pique-nique et jeu. À 19h, le concert familial de Captain Parade. Puis à 21h, le Slim Paul Trio enflammera la scène, une soirée gratuite à partager en famille ou entre amis. Voilà pour quelques rendez-vous. Très belle soirée, à demain.
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0: Lady Gaga sur Demoiselle avec Bloody Mary. Si vous avez des enfants ou des petits-enfants, eh bien, ce message est pour vous.
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0: Ouais, demain mardi, dès 14h30, rendez-vous au musée du Puy-Mestro à Saintes pour un atelier créatif souvenir du musée. Au programme, eh bien, fabriquer un tunnel book inspiré directement d'une pièce du musée. Une activité manuelle et ludique pour les 7 à 12 ans à accompagner évidemment de leurs parents. Faut compter environ 1h30. Le tarif, c'est 3€ par enfant et c'est gratuit pour les parents accompagnants. Attention, les places, elles sont limitées. Il faut penser à réserver en ligne ou alors directement à l'office de tourisme de Saintes. Dans un instant, David Guetta et Jennifer Lopez. Et tout de suite, c'est votre programme télé aux côtés de Romain Santier.
2: Le programme télé. Allez, on commence avec ce soir sur TF1, Camping Paradis. France 2, Enquête au Paradis pour un épisode inédit. Sur France 3, le duo Pierre Richard accompagné de Gérard Depardieu qui sont les compères. Prisoner sur Canal+, et puis sur M6, La Roue de la Fortune, Célébrité. On passe à W9, Les 12 Travaux d'Astérix. Le Flic de Belleville, votre comédie avec notamment Omar Sy sur TMC. Appel d'urgence sur TFX, Accident et Noyade sur la Côte. Un été d'enfer pour le SAMU de Toulon. On passe notamment à TF1 série film L'Art du Mensonge. Je vous laisse sur votre choix et par avance une excellente soirée devant votre télévision.
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0: Save Me Tonight, le titre de David Guetta et Jennifer Lopez sur Demoiselle.
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0: Merci de nous avoir choisis pour terminer cette journée de lundi. Bon début de semaine à toutes et tous. Dans un instant, c'est Jérôme Jarny qui va venir nous rejoindre. Ça sera pour l'info nationale et internationale. Et tout de suite, eh bien, c'est l'heure de s'intéresser à votre météo marine pour demain mardi. Et on voit ça avec Adrien Vivenne.
2: Et pas d'avis de vent fort en cours ni prévu. Les prévisions pour cette nuit, un vent de nord 3 à 4 Beaufort, vient est à nord-est 2 à 4 avec en seconde partie de nuit avec une mer peu agitée, une houle de nord-ouest 1 mètre à 1 mètre 50, un temps avec des éclaircies et une bonne visibilité. Les prévisions pour la journée de demain, un vent d'est 2 à 4 Beaufort revenant secteur nord 3 à 4 vers la mi-journée avec une mer peu agitée, s'atténuant peu agité l'après-midi avec une houle de nord-ouest 1 mètre à 1 mètre 50, s'amortissant 0 mètre 51 1 mètre l'après-midi, du beau temps et une bonne visibilité. Au Fort Boyard, la marée basse à 11h01, haute à 17h14, coefficient de marée 61 et 65.
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0: Excellente soirée en Charente-Maritime. On termine cette journée de lundi ensemble sur Demoiselle avec Samber et Jérémy Frérot dans un instant. Il est 19h.
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0: Et à 19h, on retrouve Jérôme Jarny pour l'info nationale et internationale.
19: Bonsoir à tous. L'actualité toujours dominée par l'incendie massif en Gironde aux portes de l'agglomération bordelaise. La situation s'est semble-t-il stabilisée ce lundi. On compte moins de foyers actifs sur les 42 000 hectares de surface brûlée. Mais le feu n'est toujours pas fixé et les autorités redoutent que cette accalmie ne soit que provisoire avec l'arrivée d'une nouvelle vague de chaleur à partir de demain. Pour l'instant, 220 000 personnes ont été évacuées en Gironde. Le ministre de l'Intérieur, Laurent Nunez, appelle à éviter de se rendre dans ce département. Le locataire de Beauvau a tenu par ailleurs à nuancer les critiques en appelant à ne pas réduire les moyens de la France au seul Canadair. Il faut arrêter de dire que notre flotte n'a pas été renouvelée. Elle a été diversifiée. Au total, on compte 67 appareils, assure-t-il. L'Association des maires de France a lancé ce lundi une mobilisation générale afin de soutenir les communes sinistrées par les incendies qui ravagent actuellement le pays. Concrètement, l'AMF appelle les communes et intercommunalités de France métropolitaine et d'outre-mer à apporter au plus vite un soutien financier aux opérations d'urgence en cours ou en préparation ainsi qu'à la longue phase d'accompagnement nécessaire. Et puis c'est dans ce contexte qu'Emmanuel Macron a présidé ce matin une cellule interministérielle de crise au ministère de l'Intérieur. Roland Lescure, le ministre de l'Économie, a annoncé que les assureurs prendront en charge les frais de relogement des personnes évacuées. Le chef de l'État, lui, se rend sur place en Gironde. Il doit rencontrer ce soir les forces mobilisées sur le terrain. Et puis de son côté, le Premier ministre Sébastien Lecornu rappelle qu'allumer un feu de manière délibérée est un crime puni de 15 ans de réclusion criminelle. Depuis le 6 juillet, 162 interpellations ont déjà eu lieu, affirme le chef du gouvernement. La lutte contre les flammes aussi chez nos voisins espagnols. Les importants incendies qui sévissent depuis plusieurs jours près de Madrid ont ralenti leur progression dans la nuit de dimanche à aujourd'hui, selon la préfecture de la région madrilène, mais le feu reste actif.
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0: Demoiselle avec le dernier titre de Jérémy Frérot à l'instant. Demain soir, si vous êtes du côté de l'île d'Oléron ou du bassin de Marraine, eh bien direction Saint-Trojan pour les mardis musicaux.
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0: Dès 21h sur l'esplanade musicale, place au groupe Soba. C'est de l'afro-blues rustique entre chansons mandingue et blues du Mississippi. C'est un peu ce qui vous attend donc demain soir du côté de Saint-Trojan. C'est gratuit et donc rendez-vous à partir de 21h. Dans les prochaines minutes sur Demoiselle et dans votre grande débauche de l'été, c'est l'info d'ici avec le journal dans un instant. Et côté musique, Temper City et Somber, c'est le programme des prochaines minutes ici sur Demoiselle. A tout de suite.
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0: Ça c'est parfait pour terminer cette journée de lundi. Le titre de Somber à l'instant, c'était Home Wrecker. Côté musique, la suite de votre lundi soir avec le nouveau titre d'Hélène Sio, c'est Bye Bye. Il y a Temper City également au programme pour l'instant. Et bien c'est l'heure de retrouver votre journal de l'info d'ici présenté par Adrien Vigène. Et moi je vous dis à demain dès 16h pour une nouvelle grande débauche de l'été. Bonne soirée.
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2: Des pompiers de Charente-Maritime présents en renfort pour combattre l'incendie de Somos en Gironde de 10-17 a répondu aux premières demandes de renfort. L'alerte des 7 sentinelles. Son président Olivier Marvaux est très inquiet pour la forêt de la Coubre. Il prône une fermeture de la route départementale 25 lorsque le risque de feu de forêt est très sévère. Le refuge Oléronais à la rescousse pour sauver les animaux du refuge de Mérignac en Gironde. Une équipe s'y est rendue en urgence samedi dernier pour récupérer plusieurs chiens. Et la météo, temps estival et mercure en hausse jusqu'à 34 degrés pour les maximales de ce mardi. Pour lutter contre les incendies XXL en Gironde, les pompiers du département se relaient sans relâche. Ils font partie des 2700 soldats du feu mobilisés pour lutter contre les feux qui ont déjà brûlé 42 000 hectares entre le bassin d'Arcachon et Bordeaux. La revue des effectifs sur place par Didier Marcaillou, le directeur du 10-17.
3: Actuellement, on a 3 groupes incendies feux de forêt qui sont sur le feu de Somos en Gironde. Donc chaque groupe est composé de 4 camions incendie et d'une 20aine de personnels. Donc ça fait 60 personnes avec 12 engins pompes. Ce week-end, on avait rajouté 3 camions incendie urbain avec une 15aine de personnes. Ils sont rentrés. Par contre, on a envoyé 8 officiers pour relever les cadres du 10-33 qui avaient besoin de se reposer un peu. Ils sont partis pour 4 jours et on fait des relèves au bout de 4 jours avec des minibus, des véhicules, des minibus 9 places. Donc on fait des relèves, ils partent pour 4 jours et on les relève au bout de 4 jours. Donc voilà, on a des rotations qui fait qu'on organise des relèves quasiment tous les jours, tous les 2 jours. Donc il y a une noria de véhicules qui sont conduits par des anciens sapeurs-pompiers volontaires, ce qui permet au retour que les pompiers qui ont passé 4 jours sur le feu puissent dormir dans le camion et rentrent en toute sécurité.
2: Dans la situation actuelle, le 10-17 ne souhaite pas envoyer davantage de moyens humains pour lutter contre les incendies en Gironde. Le dispositif actuel permet de couvrir les besoins du département face à la saison estivale, mais aussi de garantir les renforts de l'autre côté de l'estuaire d'ici jusqu'à la fin du mois d'août. Didier Marcaillou.
3: Le choix que j'ai fait, c'est de maintenir mes 3 groupes au profit de la Gironde. On peut rajouter du soutien sanitaire, donc médecins, infirmiers. Je peux rajouter un groupe commandement. Mais en engin pompe, ça va être, je vais pas pouvoir faire beaucoup plus parce que nous avons aussi des risques et des feux aussi chez nous. On a une saison estivale qui est quand même assez importante et donc on a une activité opérationnelle qui est déjà très forte sur le département. Par contre, nous avons fait le choix de relever. C'est-à-dire que nous, on va pouvoir garder nos 3 groupes tout le mois d'août sur place.
2: Au total, 5690 hommes et femmes, militaires, pompiers et membres de la sécurité civile luttent en ce moment même contre les flammes en Gironde. L'incendie de Somos, c'est aussi près de 220 000 personnes évacuées pour leur venir en aide. La solidarité s'organise un peu partout en Charente-Maritime. Après l'appel de l'Union départementale des pompiers, de nombreuses collectes sont organisées dans plusieurs villes du département, comme à Soubise, Bourg-Franc, Saint-Agnan et bien d'autres, mais aussi directement dans les centres de secours. Au total, 30 se mobilisent pour recueillir les dons, comme à Sainte, Marraine, Pont-l'Abbé d'Arnoux, Saint-Porcher, La Tremblade, Cozes ou encore aux portes en Ré. La liste complète des centres de secours ouverts aux dons est à retrouver sur la page Facebook de l'Union départementale des sapeurs-pompiers 17, l'UDSP 17 sur Facebook. Parmi les besoins prioritaires, de l'eau, des boissons sucrées, des produits alimentaires secs, des produits d'hygiène, de la vaisselle jetable ou encore des produits pour les animaux et également des vêtements d'été pour les personnes qui ont dû évacuer leur logement dans la nuit. Et c'est au tour du groupe hospitalier Littoral Atlantique de se mobiliser pour les victimes de l'incendie. Dans un communiqué, le groupe qui comprend l'hôpital de La Rochellerie au Nice et celui de Rochefort lance un appel aux volontaires, médecins, infirmiers, aides-soignants ou professionnels paramédicaux. Objectif, d'ouvrir de nouvelles capacités d'accueil sur les hôpitaux de Rochefort, sur les hôpitaux de Rochefort et La Rochelle pour les résidents d'EHPAD accueillis en ce moment même au parc des expositions de Bordeaux afin de soulager les bénévoles présents sur place. Les soignants intéressés peuvent se rapprocher des centres hospitaliers de Rochefort ou La Rochelle. Et toujours les incendies avec cette fois les risques de feux de forêt dans le département, l'association Les 7 Sentinelles.

0: demande des mesures fortes pour protéger la forêt de la Coubre. Dans un communiqué, le président de l'association, Olivier Marvaux, demande dès le niveau de vigilance orange au feu de forêt atteint la fermeture des massifs forestiers du département et en particulier celui de la Coubre. En presqu'île d'Arvert, actuellement, le massif forestier reste ouvert au public, tout comme la route départementale 25 qui traverse la forêt de Résineux. Il redoute le déclenchement d'un feu à cause d'un mégot ou de travaux forestiers. On ne peut pas continuer à jouer à la roulette russe en croisant les doigts pour que les pompiers puissent intervenir à temps, s'inquiète Olivier Marvaux. On l'écoute.
1: Il faut envisager effectivement la fermeture des massifs, à l'instar de ce qui est fait dans le Var, dans les Bouches-du-Rhône, qui sont aussi des départements très touristiques, où les préfets prennent des mesures en ce sens, avec fermeture partielle, voire totale de certains axes routiers. Mais c'est à la mesure des enjeux. Il faudrait pas qu'on se réveille demain matin avec la moitié du paysage rayé de la carte, parce qu'on n'aura pas su prendre des mesures suffisantes. C'est des mesures effectivement douloureuses sur l'instant, mais qui sont indispensables si on veut préserver le poumon vert de notre presqu'île, la presqu'île d'Arvert. Mais la même chose est à appliquer sur l'île d'Oléron ou sur d'autres massifs de notre département. Si on veut préserver le poumon, j'ai envie de dire, touristique de notre département, parce que évidemment derrière il y a toute l'économie liée au tourisme. Donc évidemment sur quelques heures, quelques jours, ça va restreindre un certain nombre d'usages. Mais le jeu vaut la chandelle, si j'ose dire.
0: Les 7 sentinelles qui alertent aussi sur l'état de certaines pistes DFCI, c'est de la défense de la forêt contre les incendies, notamment dans le secteur des Combos, mais aussi dans la partie nord du massif forestier de la Coubre. C'est l'avenir de nos enfants qui est en jeu, conclut Olivier Marvaux dans son communiqué. Toujours les incendies et le refuge Oléronais qui est allé en urgence samedi dernier en Gironde pour recueillir les animaux du refuge de Mérignac près de Bordeaux. La présidente Marie-Claire Penaud a été contactée par ses homologues girondins pour une urgence vitale et imminente, à savoir la récupération des animaux accueillis au refuge avant que l'accès ne soit bloqué à cause de la progression des feux de forêt. Près de 200 animaux étaient menacés. Après avoir lancé un appel sur les réseaux sociaux, Marie-Claire a réussi à faire mobiliser une équipe avec plusieurs véhicules épaulés par d'autres refuges voisins. Un sauvetage réussi, mais éprouvant. On écoute Marie-Claire Penaud.
2: On a pu partir avec un camion et 2 fourgonnettes pour aller chercher les animaux. Pendant ce temps-là, donc j'ai continué à solliciter toutes les associations locales, notamment Royan, qui en a pris quelques-uns, Cognac, qui en a pris quelques-uns. Il y a également Châtelaillon qui en a pris aussi quelques-uns. Et puis j'ai fait demander à Émeric Caron par la Révolution écologique pour le vivant de faire une communication en national. J'ai également contacté la Fondation 30 millions d'amis. Beaucoup de stress, beaucoup de peur, beaucoup de larmes, beaucoup d'une espèce de sensation de guerre, de terrain de guerre avec des gendarmes, des sirènes, des pompiers, des agriculteurs, des gens. On voit que la fumée, les odeurs, on a des masques, donc forcément tout ça c'est quelque chose qui est terrible. Mon équipe a été relativement choquée de tout ça. Mais voilà, on est fort et on est ensemble et c'est comme ça qu'on va plus loin.
0: Le refuge Oléronais a recueilli 15 chiens. Il a fallu faire de la place pour pouvoir les prendre en charge correctement. Donc si vous souhaitez adopter un animal en ce moment, n'hésitez pas de vous rapprocher du refuge Oléronais. Il vous attend. Il a également besoin de denrées alimentaires, riz, haricots verts, boîtes pour chiens, huile végétale, vermifuge et antipuces. Vous pouvez également effectuer un don financier directement sur le site internet Allo Asso.
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0: En Pays Marraine, Oléron à Marraine-Hiers-Brouage, dans le cadre des Mardis d'été, concert du groupe folk et blues de Marvelous Dudes, buvette et restauration sur place, ça commence à 19h à Saint-Trojan-les-Bains, dans le cadre des Mardis musicaux, concert du groupe Soba, un trio de musiciens pour une musique à la croisée de la chanson mandingue et du blues, début du concert à 21h sur l'esplanade musicale. En Pays Rocheforté, à la Gripperie Saint-Symphorien, la troupe de théâtre itinérante Les Gaillards Gaillard propose une sieste théâtrale et musicale. Ça commence à partir de 14h au gîte de Beaulieu. Et à Rochefort, visitez la station de lagunage de la cité de Colbert. Production d'électricité, traitement des eaux usées et réserve pour les oiseaux. Ça se passe, les réservations se passent auprès de l'espace nature. En Pays Rochefort, à La Tremblade, Ronces-les-Bains, festival de jeux de société par Guya Je venais essayer les dernières nouveautés avec des créateurs, éditeurs de jeux de société. Rendez-vous de 15h à 22h, Square des Eders à Ronces-les-Bains. Et à Saint-Georges-de-Didonne, concert du duo Cover Room. Un chanteur, pianiste et guitariste accompagné d'un batteur pour un concert de reprise. C'est à partir de 21h, place de l'église. Et en Pays Sainté, à Sainte, dans le cadre des Mardis de Saint-Louis, soirée rock avec les concerts de Captain Parade et Slim Paul Trio. La soirée commence à 18h, esplanade de l'ancien hôpital Saint-Louis. Et toujours à Sainte, l'abbaye aux Dames se visite avec un guide conférencier. Début de la visite à 16h30, c'est sur réservation.
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0: Alors, Pierre, qu'est-ce qui nous attend pour demain ?
5: Eh bien demain, c'est encore une journée radieuse, mon cher Adrien, avec un soleil bien présent. Et pour tout le monde, du côté des températures, ça remonte, et notamment si vous êtes dans les terres. Comptez demain après-midi 29 à Saint-Pierre-d'Oléron, 31 à Breuillé, 32 pour La Rochelle et Gémozac, 33 attendu à Saint-Hippolyte, jusqu'à 34 du côté de Loulé et de Sainte. Et un petit pic de chaleur attendu mercredi, avec 39 notamment du côté du Pays Sainté.
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1: Bonsoir à tous pour demain mardi 28 juillet avec à 21h, profitez des mardis d'été à Marennes au Théâtre de Verdure. Des concerts gratuits à partir de 19h avec de la musique folk blues demain avec de Marvelous Dude. Au château, rendez-vous aux cabanes du port dès 17h, ambiance assurée avec DJ May, puis 21h-23h, place au rock avec Blues Child Power Trio. Demain soir aux cabanes du port du château de Léron. À Saint-Denis, en famille, profitez du spectacle décalé La Trichequette dès 15h30 au port de Plaisance, puis à 20h, enfilez vos bottes pour une grande soirée country avec initiation à la danse et ambiance festive. C'est en accès libre à Saint-Denis-de-Léron demain et ça débute à 15h30. À Saint-Trojean, ne manquez pas les mardis musicaux, le rendez-vous incontournable de l'été. Un concert gratuit vous attend dès 21h sur l'esplanade musicale. Cet été, laissez-vous emporter par les Gaillardes pour une sieste théâtrale et musicale pleine d'émotions et de poésie. Rendez-vous à 14h au gîte Beaulieu à la Grépperie Saint-Symphorien pendant une heure. Installez-vous confortablement et laissez les comédiens vous raconter en musique et en théâtre des histoires autour des nouvelles et anciennes façons de faire famille. Participation libre. En Péroche-Forté, à Port-des-Barques, relevez le défi avec l'Escape Game d'O17. Une fuite d'eau s'est glissée dans une maison. Saurez-vous la retrouver en seulement 20 minutes. Devenez enquêteur de l'eau et découvrez les bons gestes pour préserver cette ressource précieuse. Un rendez-vous demain de 10h à 16h30 du côté de Port-des-Barques et c'est gratuit. En Pays Rouennais, rendez-vous à L'Aiguille, sur le port de L'Aiguille, pour les mardis soirs avec les Estives Arts. Profitez d'un marché nocturne aux couleurs de l'été avec des producteurs, des animations. Ça débute à 18h. À 21h, sur la place de Verdun à Saint-Georges-de-Didonne, venez écouter Cover Room qui revisite avec énergie les plus grands succès d'hier et d'aujourd'hui. À 21h, vibrez au rythme de Yeko au port de Ribeirão à Saujon, dans le cadre des révélations musicales, le concert est gratuit. À 22h, vivez la magie d'un violon sur le sable à Royan, face à l'océan, l'orchestre symphonique du festival et des solistes de renommée internationale vous offrent un concert exceptionnel sous les étoiles demain soir. Un rendez-vous unique, gratuit et ouvert à tous sur la plage de la Grande Conche. On termine avec à Sainte, soirée rock au mardi de Saint-Louis, dès 18h, pique-nique et jeu. À 19h, le concert familial de Captain Parade. Puis à 21h, le Slim Paul Trio enflammera la scène, une soirée gratuite à partager en famille ou entre amis. Voilà pour quelques rendez-vous. Très belle soirée, à demain.

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1: Allez, on commence avec ce soir sur TF1, Camping Paradis. France 2, Enquête au Paradis pour un épisode inédit. Sur France 3, le duo Pierre Richard accompagné de Gérard Depardieu qui sont les compères. Prisoner sur Canal+, et puis sur M6, La Roue de la Fortune, Célébrité. On passe à W9, Les 12 Travaux d'Astérix. Le Flic de Belleville, votre comédie avec notamment Omar Sy sur TMC. Appel d'urgence sur TFX, Accident et Noyade sur la Côte. Un été d'enfer pour le SAMU de Toulon. On passe notamment à TF1 série film L'Art du Mensonge. Je vous laisse sur votre choix et par avance une excellente soirée devant votre télévision.
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